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0: Bonjour à tous, nous sommes aujourd'hui le lundi 13 juillet, nous fêtons Henri et Joël. À la une de notre partenaire La Tribune, Le Progrès, on nous présente le chien Pacquiao, chien de gendarme qui retrouve les personnes disparues. La série, une série de l'été, route mythique du Tour de France, on parlera de Perataya, de le col carnassier à Arlande, les vieilles pierres parlent aux visiteurs. Monistrol-sur-Loire, ils seront au championnat du monde de danse urbaine. Et puis bien sûr, la chaleur, toujours Haute-Loire, chaleur extrême, des éleveurs inquiets. Et là, on va commencer par une page immobilier. Quels travaux de rénovation font gagner de la valeur à votre habitation, à votre logement? Vous verrez tout ça. Les piscines, la piscine, un retour sur investissement à nuancer, sauf cet été peut-être, parce que là, c'est vrai que... Là, je pense que vous l'avez utilisé si vous avez une piscine, mais après, bien sûr, ça dépend de l'ensoleillement. Donc souvent, c'est pas donné si vous faites vraiment une piscine en dur, hein, comme je dirais. Et ensuite, faut quand même l'utiliser. Mais là, je pense que cette année, c'est pas mal. La canicule, justement, c'est un coup de chalumeau, nous dit-on, sur la végétation. Avec donc également le président de la Chambre d'agriculture de la Haute-Loire qui s'exprime pendant 50 ans. Le sujet était de protéger des hivers rigoureux. On tournait les bâtiments vers le sud. Aujourd'hui, il faut peut-être revoir cette attitude. Voilà ce qu'il nous dit. Oui, parce que là, plein sud, ça chauffe. Alors, les feux d'artifice, renseignez-vous dans votre commune parce qu'il y en a beaucoup. La majeure partie, d'ailleurs, sont annulés à cause de la sécheresse, bien évidemment. Annulation, report ou maintien, vous pourrez voir un petit peu les communes dans votre journal pour les feux d'artifice d'aujourd'hui et de demain. Et par contre, malgré la sécheresse, la course de côte de Dunières aura bien lieu. Le département de la Haute-Loire bascule en vigilance orange aujourd'hui. On aura un point météo à la fin du journal Haute-Loire. Fugue, fuite et disparition, le flair de Pacquiao. Pour retrouver les personnes recherchées, c'est la brigade de gendarmes du Puy-en-Velay. C'est un malinois belge, il y a beaucoup de chiens de cette race-là qui font partie des chiens qui peuvent retrouver grâce à leur flair et qui épaulent les forces de l'ordre. Et qui reçoivent même des médailles, c'est normal. Saint-Paulien, un octogénaire à vélo, transporté à l'hôpital en urgence absolue. C'est un accident qui a eu lieu. Nous allons au château d'Arlande. Il y avait eu un film de tournée, bien sûr. On vous en a beaucoup parlé à l'époque. Il y a eu beaucoup d'entrées puisque ça a été tourné là-bas. Alors, château d'Arlande, les vieilles pierres enclenchent l'imaginaire. Bien sûr, on peut visiter ce magnifique... c'est le premier château à défendre la Loire, si on prend la Loire à sa source, bien sûr. C'est assez remarquable. Il veut isoler sa ferme dans la Loire, donc ancienne, sa ferme ancienne, avec 1,6 million de bouchons en liège. Il va falloir en boire du vin. Il en a raccorté, 15% après de ce qu'il lui faut. Vous verrez ça dans votre journal et peut-être qu'il fait appel à tout le monde pour récupérer les bouchons en liège. Pourquoi les fortes chaleurs sont fatales aux populations de Martinet? On parle des petits oiseaux là aussi. Tout le monde souffre. La nature, les végétaux, les animaux, les humains, tout. Retournac, saison terminée pour les archers de Retournac. Réouverture le 9 septembre. Nous allons... au Mazet-Saint-Voix, avec le chant choral qui était à l'honneur au temple. Monistrol-sur-Loire, danse urbaine, une color run pour aller au championnat du monde. C'est la troupe Street Legends. Sainte-Sigolène, plus de 30 nouveaux élèves en 2 ans au collège. Et oui, c'est pas partout le cas, mais là, on peut le saluer, bien sûr. Saint-Pal de Chalancon, découverte du patrimoine et stage de céramique sont au programme cet été. Alors, nous allons du côté également du Puy-en-Velay avec le marché nocturne des producteurs qui revient avec une édition plus ambitieuse. À Rosières, c'était la fête de fin d'année du multi-accueil Le Pays Imaginaire. À Craponne sur Arzon, un chèque de 1300 euros pour améliorer le bien-être des habitants. Donc c'est à l'EHPAD Hôpital de Craponne et c'est l'association Chante Rock qui a fait ce don. Alors allons voir si la rose, mais allons voir également ce qui se passe du côté du sport. Alors il y a eu un mercato assez actif là du côté de Saint-Étienne. Hein. Donc voilà, créativité, changement de capitaine, que retenir de la première des Verts qui ont disputé un premier match amical. La Coupe du Monde de football, eh bien oui, c'est presque terminé puisque nous en sommes aux demi-finales. Voilà, la France va bien sûr rencontrer l'Espagne. Elle rencontre bien sûr sur tout le monde et notamment sur la paire d'arrière centraux à Upamecano, Saliba. Moment charnière, nous dit-on. Le match sera demain, 14 juillet. Bon, on espère qu'on va le fêter ce 14 juillet. Il y a une belle étape du Tour de France aussi, on y reviendra. 21h, 14 juillet, France-Espagne, La Roja. L'équipe d'Espagne, toujours aussi furieuse, point d'interrogation. C'est vrai qu'on s'attend à ce qu'il monopolise le ballon. Ensuite, c'est vrai qu'avec les flèches qu'on a devant, ça peut tout changer. Bon. Et puis les Bleus, victimes de propos racistes. Il y avait déjà eu une sénatrice du Paraguay. Et puis là, c'est carrément l'ex-premier ministre. Hein, c'est pas n'importe qui. Ex-premier ministre de...
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Bonjour et bienvenue dans Face à Face B, Michel Gosselin au micro. Comme chaque semaine, je vous retrouve toujours avec grand plaisir pour une demi-heure de chansons à thème avec des documents rares et les plus belles pépites de notre discothèque. Aujourd'hui, nous allons évoquer le 50e anniversaire de la disparition de James Douglas Morrison, plus connu sous le nom de Jim Morrison, surnommé aussi le Roi Lézard, The Lizard King, né le 8 décembre 1943 en Floride et mort à Paris le 3 juillet 1971. On va tout de suite attaquer avec un enregistrement live sorti récemment seulement, un enregistrement réalisé en public à Vancouver au Canada en 1970, peu de temps avant la disparition de Jim, et on va retrouver le classique Alabama

Alabama Song, connu aussi sous le titre Show Me the Way to the Next Whiskey Bar, montre-moi le chemin du prochain bar à whisky, car Jim Morrison a été un grand consommateur d'alcool et de choses diverses et variées au cours de sa carrière, ce qui abrégera sa vie ce 3 juillet 1971. Avec son groupe Les Doors, bien sûr, c'était enregistré en public à Vancouver en 1970. Les Doors se sont formés au cours de l'année 1965. L'année suivante, en 1966, ils signent un contrat d'enregistrement pour 6 albums avec les disques Elektra. Et du premier de ces albums sortis sur ce label, voici Break On Through to the Other Side. 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

Extrait du premier album officiel des Doors, sorti le 4 janvier 1967, Break On Through To The Other Side, traverse le miroir pour rejoindre l'autre bord. Ça pourrait être la traduction de ce titre. Face A, face B, les pépites de notre discothèque évoquent la carrière des Doors et de Jim Morrison, et j'ai sous les yeux un DVD. Je parle très rarement de DVD dans notre rendez-vous, mais là, je crois que ça vaut le détour. Ça s'appelle The Doors Live in Europe 1968, les Doors en public en Europe en 1968, année où ils ont tourné à Londres, Stockholm, Francfort et Amsterdam, entre autres. Et au milieu de cette production, on trouve un très court extrait d'interview par Jim Morrison qui définit la chanson en général de son répertoire. Un morceau de musique qui est une pure expression de joie, comme une célébration, un hymne à la vie, à l'existence. Comme l'arrivée du printemps ou le lever du soleil, de la joie pure et sans bornes.

0: Hello, I love you, won't you tell me your name? Salut, je t'aime, j'aimerais bien connaître ton nom. C'était le titre qui ouvrait le troisième album des Doors, Waiting for the Sun, sorti le 11 juillet 1968, juste avant un très court extrait d'interview de Jim Morrison au cours de la tournée européenne de 1968.
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0: Voici un autre enregistrement public qui est resté très longtemps inédit, mis à disposition sur Internet par la maison de disques Rhino Records, spécialiste des rééditions historiques. Et voici extrait d'un live in New York, Going to New York Blues.

0: Les Doors, un enregistrement public à New York, je n'ai aucune autre précision, hélas, mais c'était Going to New York Blues, un titre plutôt rare. Face A, face B, avec les plus belles pépites de notre discothèque, spécial Jim Morrison aujourd'hui, à l'occasion des 50 ans de sa disparition, c'était le 3 juillet 1971. Voici maintenant un autre aspect de la carrière de Jim Morrison, qui très très vite s'est senti à l'étroit dans son rôle de rockstar, a voulu en sortir pour se consacrer à l'écriture et à la poésie. En décembre 1970, juste avant de venir s'établir pour quelques mois en France, il enregistre plusieurs poèmes qui seront réunis sous l'intitulé « An American Prayer » et dont on écoute un extrait mis en musique beaucoup plus tard par les trois membres survivants du groupe.
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0: Savez-vous la chaleur du progrès sous les étoiles? Savez-vous que nous existons? Avez-vous oublié les clés du royaume? Avez-vous déjà été mis au monde? Êtes-vous en vie? Réinventons les dieux, tous les mythes des siècles, célébrons les symboles, les profondes forêts anciennes. Avez-vous oublié les leçons de la guerre antique? Il nous faut de grandes populations dorées. Les pères ricanent dans les arbres de la forêt, notre mère est morte dans la mer. Savez-vous que nous sommes conduits au massacre par de placides amiraux et que de gras élans généraux sont rendus obscènes par le sang jeune? Savez-vous que nous sommes conditionnés par la télé? La lune est une bête au sang sec. Des groupes de guerriers roulent des joints dans le carré de vignes voisins. Thésaurisent pour la guerre sur le dos d'innocents rouviers qui ne font que mourir. Ô grand créateur de ce qui est, accorde-nous une heure de plus pour accomplir notre art et parfaire nos vies.

0: un extrait de An American Prayer, un recueil de poèmes écrits et enregistrés début décembre 1970 par Jim Morrison, mis en musique et produit beaucoup plus tard, en 1978, par les trois membres survivants du groupe. Et juste derrière, Money, un grand classique du rhythm and blues écrit en 1959 par Berry Gordy Jr. Et ça, c'était la version des Doors qu'on a retrouvée en public à Vancouver en 1970.
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0: Voici un autre document sonore que l'on trouve sur le DVD Live in Europe 1968. C'est Grace Slick, ex-chanteuse du groupe Jefferson Airplane, un groupe pop psychédélique très en vogue à la fin des années 60 aux États-Unis et qui a participé à cette tournée avec les Doors en 1968 en Europe. Donc, Grace Slick, dans cette production, explique la disparition, selon elle, de Jim Morrison. Un soir, il a tellement bu qu'il en est mort. Il n'a pas fait l'overdose, il est mort simplement. Ce n'était pas la première fois probablement qu'il buvait autant. Mais ça ne passait pas, je crois, pas qu'à 25 ans, au sommet de sa carrière, quand on est vu comme un génie, on a toutes les femmes qu'on veut, qu'on voyage dans le monde entier et qu'on est une rockstar, qu'on se dit, tiens, je vais me suicider. Non, c'est ça, je crois pas, les amis. Je crois que Jimmy jouait à la roulette russe. That roulette wheel spun around and went. Et un jour, elle a cessé de tourner. 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

Une disparition qui a toujours été controversée, puisque officiellement on l'a retrouvé dans son appartement de la rue Beautreilly à Paris, mort dans son bain le matin du 3 juillet 1971. Une autre version voudrait que Jim Morrison soit mort d'une overdose d'héroïne dans les toilettes d'une boîte rock'n'roll à la mode à l'époque qui s'appelait le Rock'n'Roll Circus. Qu'importe, sa disparition a laissé une trace indélébile dans le monde de la rock musique et sa tombe au cimetière du Père Lachaise à Paris reste un des monuments les plus visité de la capitale. Juste après cet extrait d'interview avec Grace Slick, c'était un extrait d'un album sorti le 7 octobre 1967, second opus du groupe Strange Days, avec la chanson People Are Strange. Après la disparition de Jim Morrison, les trois membres restants du groupe, à savoir Krieger, Densmore et Manzarek, tentent de continuer l'aventure en produisant deux albums en trio, sans Jim bien sûr. Ça, c'est la première tentative qui date de l'année 1971 et sur laquelle on retrouve ce titre « Variety is the spice of life ». La variété, c'est l'épice de

Les Doors en trio, après la disparition de Jim Morrison en 1971, Variety is the Spice of Life, la variété c'est l'épice de la vie, c'est ce qui s'appelle faire contre mauvaise fortune bon cœur, car il s'agissait de se reconvertir, et c'est ce qu'ils tenteront de faire avec cet album, ainsi qu'avec le second sorti l'année suivante en 1972, Full Circle, mais jetteront l'éponge juste après. Face à Face B, ce spécial Doors Jim Morrison, à l'occasion des 50 ans de sa disparition, c'était le 3 juillet 1971, eh bien ça se termine avec un enregistrement en public qui est resté inédit jusqu'en 1983, et c'est à partir de cette année-là que va sortir une grosse quantité, une quinzaine au bas mot, d'albums en public restés inédits de ce groupe légendaire, les Doors. On écoute une reprise rare du thème Gloria du groupe Them de Van Morrison, qui date probablement de 1966, et c'est sur ce titre qu'on se dit à la semaine prochaine. Au micro, c'était Michel Gosselin. Bye bye.

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La machine à remonter le temps, les années 70. Bienvenue à tous ceux qui nous rejoignent dans cette émission. À bord de notre véhicule à remonter le temps, eh bien, nous plongeons maintenant dans les années 70 et on va retrouver le premier album de la pianiste, chanteuse, compositeur. J'ai pas dit compositeuse. Chanteuse-compositeur, donc pianiste Véronique Sanson. On va écouter le titre Amoureuse. Je vous souhaite un excellent voyage, bien sûr, sur Radio Craponne. Les années 70, tout de suite.

Nous sommes en 1972 pour cette machine à remonter le temps sur Radio Crapone la Mouche, interprétée par Michel Polnareff. Eh bien oui, c'est un prénom très répandu pour les gens de cette génération. Un autre Michel va suivre, c'est Michel Delpech, toujours en 72, et qui nous raconte un petit peu l'amour en wagon-lit.

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1: Eh ben, je vous l'avais dit qu'il y avait beaucoup de Michel dans ces années 70. Michel Sardou, à l'instant, dans la machine à remonter le temps. Et bien maintenant, on va s'arrêter sur un des albums considérés comme un des meilleurs de tous les temps, dans tous les classements voilà, de ces albums pop-rock. On a bien sûr le Pink Floyd de Dark Side of the Moon, qui a été réalisé donc en mars 1973, suite de chansons et surtout de musique, hein, d'instrumentaux, avec des sons venus d'ailleurs pour l'époque et bah, qui sont toujours agréables à écouter, hein, venus des machines utilisées par Roger Waters notamment. Voilà, je vous propose donc un extrait de Dark Side of the Moon. Ça ne sera pas Money qui était le titre phare, ni Time, ce sera Great Gig in the Sky. On peut apprécier donc les arrangements pour ce titre du clavier de Pink Floyd. Richard Wright, Great Gig in the Sky, extrait de Dark Side of the Moon, 1973.

Voilà, c'est un extrait de Dark Side of the Moon, Claire Torrey, donc, qui fait cette voix et qui a souvent ensuite accompagné les Pink Floyd sur scène, qui a même accompagné des chanteurs français comme Serge Gainsbourg. Je vous souhaite un excellent moment à l'écoute de Radio Craponne. On va revenir maintenant en chanson française, toujours dans les années 70, en compagnie de Gérard Lenormand. Excellent voyage à tous dans les années 70 sur Radio Craponne.

Voilà, composé par Patrick Juvet et Jean-Michel Jarre, qui apporte ses synthés à l'époque 1977 pour les Bleus au cœur. 1977, voilà un 45 tours qui s'est aussi bien vendu qu'à l'époque où il était au sein des Beatles. Eh bien oui, je veux parler de Paul McCartney et des Wings. Nous sommes en 77 et il décide de faire une chanson. Eh bien, on va dire sur un petit peu ses origines, en tout cas là où il habite, du côté de l'Écosse, une péninsule écossaise nommée Mull of Kintyre. Il en fait une chanson, donc, avec les cornemuses qui vont avec. Eh bien, on l'écoute tout de suite. Millésime 1977, nous voyageons dans notre véhicule à remonter le temps. On se retrouve en Écosse.

Voilà, il s'est enfui sur les vagues de la musique. C'était Louis Chédid, 1977-1978, pour là aussi un méga tube, 45 tours, sortait donc en 78, et il avait fait partie du groupe les Steeler Wheels, décédé en 2011 d'ailleurs. Jerry Rafferty, on écoute son immense Baker Street, et puis ensuite, eh bien, nous irons voir ce qui se passe à bord de notre véhicule à remonter le temps dans les années 80.

La machine à remonter le temps sur Radio Craponne, les années 80. Voilà, on aborde les années 80 avec la comédie musicale qui va cartonner à l'époque. C'est Starmania, bien sûr, sur scène. Ben, on va retrouver de grands chanteurs hein, qui débutent beaucoup d'ailleurs leur carrière et qu'on retrouvera ensuite. Alors ce que je vous propose, c'est comme si on y était, on va assister à une des premières de Starmania. Installez-vous tranquillement. On va écouter « Se passe quelque chose » à Monopolis, puisque dans Starmania, eh bien, il est question d'une ville futuriste hein, pour l'époque, voilà, qui parle de l'an 2000, qui s'appelle Monopolis, voilà. Et on verra ensuite l'entrée en scène du Loubar, hein, celui qui veut un petit peu casser cette ville, et interprété par Daniel Balavoine, Johnny Roquefort, hein, c'est le nom dans l'opéra rock. C'est parti pour Starmania, les années 80, dans la machine à remonter le temps.

j'ai retrouvé ce 45 tours original là de Lio, toute jeune, un petit juste après le Banana Split. Elle avait travaillé avec un duo qui s'appelait Élie et Jacquenot, et ben oui, Élie Medeiros, Jacquenot, qui lui avait composé cette chanson Amoureux solitaire. Voilà, de la pop électro. Alors, on va changer un petit peu de style, ça sera un peu plus rock, on va dire, mais peut-être un peu moins que leur album précédent. Les Irlandais du groupe U2, après le fabuleux succès de War en 83, ils reviennent en 84 avec l'album Unforgettable Fire, enregistré dans quelques grands châteaux là-bas également, du côté des villes britanniques. On écoute le titre Pride.

Voilà, si vous croyez que c'est John Lennon, vous avez perdu. Mais il faut dire que je suis vicieux, puisque bah, c'est son fils. Hein. Mais bien sûr, le père ne verra jamais cet album. Valotte, qui était sorti en 84, Julian Lennon, hein, un fils qu'il avait eu au tout début des Beatles, d'ailleurs en 63, et qui lui ressemble comme deux gouttes d'eau, même au niveau de la voix, évidemment. Voilà, bon, on n'a plus trop entendu parler de Julian Lennon juste après. Voilà, c'était quand même une chanson qui avait bien marché. C'était en 1984. La machine à remonter le temps, c'est bien sûr sur Radio Craponne, les années 60, les années 70 et les années 80. Je vous souhaite un bon voyage.

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Eh oui, on se réveille avec Natacha Saint-Pierre ce matin sur Radio Craponne. Eh bien, nous sommes le mardi 14 juillet. C'est Jacques avec vous jusqu'à 8h30. Voilà, avec les différentes cérémonies, bien sûr. Hier, déjà, il y a eu des balles, les balles des pompiers, ça c'est traditionnel. Et puis, la plupart des feux d'artifice, hein, bien sûr, sont annulés. Il y a un arrêté préfectoral, évidemment, en ces temps de sécheresse. Mais ça ne nous empêchera pas de fêter ce 14 juillet comme il se doit. Eh bien, le 14 juillet, on peut le souhaiter en France, et puis à l'autre, pas tout à fait à l'autre bout du monde. Enfin, à l'autre bout du monde, on va saluer peut-être les Réunionnais qui nous écoutent, voilà. Et sinon, les Antillais, alors on leur propose ce matin de se réveiller avec le soleil. D'ailleurs, sur la Haute-Loire, il fait très beau. La Compagnie Créole.

0: Voilà la compagnie créole qui vous attend pour ce 14 juillet. La suite, eh bien, ce sera comme d'habitude l'horoscope du jour. Bonjour à tous, alors comment se présente cette journée festive ?
1: Eh bien, Bélier, l'amitié prend une belle place. Des paroles sincères peuvent rétablir une complicité.
0: Taureau, c'est une période délicate au niveau émotionnel. Il va falloir relativiser les choses, mais rien de bien inquiétant, rassurez-vous.
1: Gémeaux, votre ciel astral est au beau fixe. Vous aurez mille et une idées en tête.
0: Cancer, vous avez envie de contact. Alors sortez et vous trouverez.
1: Les lions, vous ressentez un brin de fatigue en ce moment, alors levez un peu le pied, c'est nécessaire pour retrouver votre énergie.
0: Vierge, c'est le moment de vous engager ou de saisir une opportunité, une bonne semaine en perspective qui vous attend.
1: Balance, méditez, c'est ce qu'il y a de mieux à faire en ce moment plutôt que de passer à l'action.
0: Scorpion, vous avancerez en toute confiance dans votre travail, c'est comme si une bonne âme allait veiller sur vous.
1: Sagittaire, vous commettez des erreurs, alors sachez les reconnaître.
0: Capricorne, on cherche à vous trahir, si ce n'est pas déjà fait, vous serez sur la défensive.
1: Les Verseaux, ne laissez pas les autres vous dicter votre façon de faire, mais prenez tout de même des gants.
0: Enfin Poisson, vous bénéficiez d'un pouvoir magnétique sur les autres, testez-le, vous verrez, ça marche. A demain pour un nouvel horoscope, nous fêterons Donald.
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Bienvenue à la fête d'été de Bonne-sur-Arzon, samedi 18 juillet au plan d'eau, entrée libre. Demandez le programme, et bien il y aura à partir de 7h du matin le vide grenier, l'après-midi animation musicale avec Boris la guenille, spectacle équestre également à 17h, jeu de piste au plan d'eau, et puis le soir déguster les moules frites avec un bal en plein air. Feu d'artifice sous réserve, renseignez-vous. Fête d'été Bonne-sur-Arzon, samedi 18 juillet, au plan d'eau. Et oui, et donc on l'a appris, ça sera annulé également le feu d'artifice hein, à Bonne-sur-Arzon. Ça ne vous empêchera pas, comme je disais tout à l'heure, de faire la fête, pourquoi pas au bord du plan d'eau avec toutes ces animations. Donc là, ça sera samedi, la fête d'été à Bonne-sur-Arzon. Eh bien, on a écouté la compagnie créole qui fête le 14 juillet sur la plage, mais aussi ce jour du 14 juillet m'a fait penser, comme chaque année, à cette chanson. Alors, on la refait, à cette chanson.

Voilà, Boris Vian, auteur, bien sûr, et auteur de textes de chansons qui étaient mis en musique par notamment par Henri Salvador, par d'autres. Voilà, grand artiste qui est mort très jeune, d'ailleurs, qui jouait de la trompette également, associé à Saint-Germain-des-Prés. Voilà, ben, toute cette époque à la fin des années 50. Alors que j'espère que vous trouverez une petite place pour voir les différents défilés. Tout de suite, eh bien, on marque une pause et puis ensuite, on a rendez-vous avec les infos. 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

Bonjour à tous, nous sommes aujourd'hui le mardi 14 juillet, c'est la fête nationale française. Oui,

Alors, à la une de notre partenaire La Tribune Le Progrès, Polignac, une jeune colleuse d'affiche du RN victime d'un acte antisémite. Andy Basket, privé de titre, et bien les Aigles du Velay ragent. Témoignage en Andalousie, une tensoise raconte l'enfer des feux près de Garoucha. Et puis allons enfants, et oui, allons enfants de l'équipe de France de foot, puisque Coupe du Monde, première demi-finale ce soir à 21h, France-Espagne. Espagne qui est endeuillée, hein, puis des feux, il y en a un petit peu partout, hein, bien sûr. Alors, match France-Espagne, et bien une fête nationale aux couleurs du ballon rond. Il y aura beaucoup d'ambiance dans les bars, dans les fan zones. Ce soir, donc, à 21h pour ce match. On parle du maillot vert clair. Moi, je le voyais blanc. Il faut dire faut vraiment avoir un gros plan pour voir qu'il y a un petit peu de vert dans ce nouveau, eh bien oui, nouveau maillot des bleus que l'on s'arrache, bien sûr. Business toujours. Voilà, on continue ces infos avec ce 14 juillet, le goût du travail accompli. En tout cas, c'est ce que nous dit le président Macron au niveau du budget des armées, puisque bien sûr, il sera là sur les Champs-Élysées pour le traditionnel défilé parisien avec 500 soldats étrangers qui vont ouvrir la marche. La coalition des volontaires qui sera à l'honneur. Il me semble bien qu'il y aura le président Zelensky aussi. Voilà pour ce 14 juillet. C'est toujours militaire, bien évidemment, mais là, ça revêt encore cette année une saveur particulière avec tout ce qui se passe dans le monde. Alors, à Fontainebleau, eh bien oui, les feux remontent, hein, on nous l'avait prédit il y a quelques années. C'est de plus en plus haut, c'est au nord de la Loire largement maintenant, puisque là, c'est la forêt de Fontainebleau au sud de Paris, un joyau en feu. Alors, les pages emploi dans votre journal. Comment négocier son départ et rebondir professionnellement? On nous dit qu'il faut anticiper, bien sûr, le rebond en pilotant son employabilité. Voilà pour ce mot. Est-ce qu'on est encore employable? Oh là, bizarre, hein? Alors, incendie, eh bien oui, là aussi ça touche l'Espagne avec en Andalousie la ville de Garoucha avec des morts, hein, déjà. On y était encore il n'y a pas si longtemps puisqu'il faut savoir que cette ville de Garoucha est donc jumelée avec la ville de Tens. Donc voilà, on a des témoignages de Tensois qui se sont déjà rendus sur place ou qui y sont. Ils sont d'ailleurs. Voilà. Ben oui, c'est le match France-Espagne, mais là, les deux pays sont touchés, bien sûr, par ces méga-feux. Haute-Loire, ils savaient qu'elle était juive. Des militants RN dénoncent une agression antisémite, voilà, d'une militante qui collait des affiches et qui aurait été interpellée par des gens, on ne sait pas encore, mais apparemment antisémite. Et oui, ça arrive aussi en Haute-Loire. Peut-être qu'ils aillent voir le lieu de mémoire là-bas du côté du Chambon. Ouais, bref. Incendie dans un pré, eh bien l'action des agriculteurs limite les dégâts. C'est à Saint-Didier-en-Ville, en Velay. Le Puy-en-Velay, il fallait des branches au... Il taillait, pardon, des branches comme ça au couteau dans le jardin en Rivinet. Il a été arrêté. Le contrôle d'identité dégénère place Dubreuil. Et ben voilà, l'individu a également de 23 ans a été interpellé, décidément. Alors on fait le tour de vos villes et villages. Arol et Champclose, et bien la guinguette mobile du Vert à Soie s'installe au Lisieux et également au Lac Bleu. Auvergne-Rhône-Alpes, baccalauréat, 64,8% de candidats ont été admis au rattrapage. Dans la Loire, point de deal et blanchiment, il faut taper dedans, dit le préfet.
Yssingeaux, un chant rené de 82 ans après sa création à Yssingeaux. Dans ce deux artisans créent B et R, charpente, couverture. Et puis on nous signale que le docteur Rémi Chambon a rejoint la maison plurielle de Saint-Maurice de Lignon. Bonistrol-sur-Loire, vacances d'été, voici les conseils de lecture de professionnels du livre. Marche du Velay, Roche-Baron, ferme, pêche, balade, des découvertes en découverte avec l'office de tourisme. La Séove sur semaine, 80 ans de Séove Sport, que de chemin parcouru depuis 1946. Donc voilà ce club qui a été créé juste après la Seconde Guerre mondiale. Alors nous allons à Boissé, c'est parti bien sûr pour les marchés d'été, on en a à parler sur Radio Craponne. À Tirange, eh bien la chaleur a gâché la participation au rallye du patrimoine. Oui, cette météo, si c'est pas la pluie, c'est les grosses chaleurs. Alors, du côté de Voré, 80 jeunes réunis pour le stage d'été du groupement Amblavaise Jeunes à Coubon. Le hameau Monseigneur a ouvert ses portes au public. Kerrière, la traditionnelle exposition, a ouvert ses portes. Et puis à la Chaise-Dieu, eh bien, les sapeurs-pompiers ont organisé une visite à la caserne pour plusieurs enfants. Eh oui. Alors est-ce que c'est toujours le cas? Est-ce que les garçons veulent être pompiers, les filles infirmières? Bon. Mais enfin, il y a beaucoup de jeunes filles pompiers maintenant, eh oui. Ah, ça impressionne toujours l'uniforme et puis les véhicules, évidemment. Qu'est-ce que vous voulez? Alors, dans les pages sport, bien sûr, on parle de la Coupe du Monde de foot, puisque outre ce soir, eh bien, France-Espagne, la deuxième demi-finale opposera demain l'Angleterre à l'Argentine, des rivaux ancestraux. Nous dit-on, voilà, deux beaux matchs. Enfin, j'espère que ce seront des beaux matchs et que ça ne sera pas trop fermé, comme on a vu beaucoup de matchs dans cette Coupe du Monde. Et puis le Tour de France, après la journée d'hier de repos, eh bien, c'est dans le Cantal qu'ils sont, les coureurs. Aurillac, Le Lioran, donc des grimpettes. Hein. C'est un petit mot, grimpettes, mais bon, on va dire. Mais pour eux, c'est des grimpettes. Enfin, pas pour tous, hein, les pauvres. Les pauvres sprinteurs, ils forment le groupe Eto vite fait, mais devant, on devrait voir encore Pogacar, bien sûr. Alors, une question dans votre journal. Pogacar va-t-il finir le travail avant la dernière semaine? Il y en a même qui disent qu'il a fini le travail déjà. Bon, bref. Ben, il va falloir l'attaquer, hein, mais bon. Le podium déjà bien dessiné, par contre. La bataille des poids comme seul inconnu. Oui, c'est le maillot à poids, bien sûr, du meilleur grimpeur. Mais il n'a pas de chance parce que le meilleur grimpeur, il a un maillot à poids, donc il est plus lourd que les autres. Je vous autorise à la refaire. Et puis dans les dernières pages de votre journal, eh bien, la nièce de Jerry Lee Lewis, en tête d'affiche, eh bien, c'est à Monistrol-sur-Loire, le traditionnel Fabulous Rock'n'Roll Show, voilà pour les amoureux du vrai rock'n'roll, la musique, la danse. Hein. Et là donc, bah oui, elle porte un nom illustre. Elle s'appelle Mary Jean Lewis. C'est la nièce de Jerry Lewis, c'est-à-dire que c'est la fille de la sœur de Jerry Lewis qui était venue au festival de Craponne. Et oui, on s'en rappelle bien, Linda Gale Lewis. Ben voilà, ben elles suivent les traces de Jerry, hein, ça c'est sûr. Hein. Ça rock'n'roll. Et puis on vous signale bien sûr à Féline la 22e édition des Sources de la Borne qui mobilisera près de 140 bénévoles le 19 juillet. Tous ces titres développés dans les pages de notre partenaire, La Tribune, Le Progrès, encore quelques infos. Alors, tout d'abord, une info que m'a fait parvenir Jean-Pierre sur mon téléphone.
Eh oui. Alors, la fête mexicaine à Vermoyal, près de Saint-Pierre-du-Champ. Eh bien, ça promet une bonne ambiance et des couleurs. Fête mexicaine, donc, à Vermoyal, dimanche 19 juillet, à partir de midi, avec des jeux, des repas sur réservation, buvettes, animations. Entrée, plat, dessert, café, pour 14 euros pour les adultes, 8 euros pour les enfants. Alors, je vous donne un numéro de réservation pour les repas, pour la fête mexicaine de dimanche à Vermoyal, près de Saint-Pierre-du-Champ. Alors, je vous en donne un, là, qui est facile à retenir. Alors, c'est le 04 71 03 40 00. 04 71 03 40 00. Alors, qu'est-ce qu'on a encore à vous proposer? Eh bien oui, on vous informe que les épouvantails des amis de Vauribert ont retrouvé leur place en extérieur. Cette saison a commencé donc ce week-end dernier, sera présent jusqu'à fin septembre. Voilà, c'est sur la route de Sauvessange, près de Craponne.

La scène ouverte à Carapone, eh bien, comme d'habitude, sera réservée eh bien, aux musiciens qui sont présents au festival Mélodie sur Arzon. C'est parti, bien sûr, et c'est jusqu'à dimanche, dans le cadre du festival Mélodie sur Arzon. Des concerts auront lieu les soirs de la semaine sur le parvis de la médiathèque à 18h. Et puis samedi matin également, vous pourrez les retrouver sur le marché à 11h. Cette scène ouverte permettra de mettre à l'honneur des artistes invités du festival, ainsi que les élèves de la masterclass. Voilà, aujourd'hui à Craponne, donc, cérémonie officielle du 14 juillet, au départ de la gare, vous aurez les anciens combattants, les pompiers, les gendarmes, qui vous amèneront jusqu'au monument aux morts, donc en fin de matinée. Voilà pour cette journée du 14 juillet. Et puis je vous rappelle que les courses à Julliange, eh bien c'est ce matin à cause de la sécheresse, donc c'est avancé, donc c'est ce matin, non, c'est... Oui, c'est ce matin, du 14 juillet, on est un peu perdu quand il y a des... Quand il y a ces fameux jours fériés au milieu de la semaine, on ne sait plus. Eh bien oui, c'est bien ce matin qu'il faut se rendre à Julliange pour les courses. Alors le temps, eh bien il devrait faire beau aujourd'hui. Donc voilà, on va rester un petit peu à l'ombre quand même. Beau temps avec des températures maximales comprises entre 31 et 35 degrés. Demain, on annonce des risques d'orage, des averses orageuses sur le Velay. Voilà, le temps va un petit peu changer demain. Alors ça devrait être surtout en fin d'après-midi, ensuite ça va se calmer. Avec un vent d'ouest qui va se lever sous les orages jusqu'à 65 km/h. En ce mardi 14 juillet, nous allons à Longchamp pour les courses. Départ 18h30, il y aura 15 partants. Radio Craponne et Alain Massoni vous propose de jouer aujourd'hui le 4, le 6, l'As, le 11, le 7, le 3 et le 5. 4, 6, As, 11, 7, 3 et 5. Et puis vous aurez un premier rendez-vous musette à la guinguette de Pontempéra. Et bien ce sera ce dimanche 19 juillet à partir de 15h. En compagnie de l'accordéoniste Jo Goua. Donc venez danser avec Jo Goua dimanche après-midi à la guinguette de Pontempéra, voilà près de l'hostellerie là, au bord de l'Ans, avec la guinguette et Radio Craponne. Et ben bon défilé, bon 14 juillet sur Radio Craponne.

0: Et oui, un grand tube des années 70 avec Esther Galil. 7h48 sur Radio Craponne. Eh bien, j'espère que vous vous réveillez doucement. Ah ben, il y en a qui travaillent, hein, bien sûr, le 14 juillet. Il y en a qui défilent, il y en a qui mettent leur costume en ce moment-là, les pompiers, les gendarmes. Et oui, avec le prestige du costume. Et puis voilà, les anciens combattants, évidemment, pour les différentes animations qui ont lieu en ce 14 juillet. Pour l'instant, eh bien, l'horoscope du jour.
1: Bonjour à tous, alors comment se présente cette journée festive ?
2: Eh bien, Bélier, l'amitié prend une belle place. Des paroles sincères peuvent rétablir une complicité.
1: Taureau, c'est une période délicate au niveau émotionnel. Il va falloir relativiser les choses, mais rien de bien inquiétant, rassurez-vous.
2: Gémeaux, votre ciel astral est au beau fixe. Vous aurez mille et une idées en tête.
1: Cancer, vous avez envie de contact. Alors sortez et vous trouverez.
2: Les lions, vous ressentez un brin de fatigue en ce moment, alors levez un peu le pied, c'est nécessaire pour retrouver votre énergie.
1: Vierge, c'est le moment de vous engager ou de saisir une opportunité, une bonne semaine en perspective qui vous attend.
2: Balance, méditez, c'est ce qu'il y a de mieux à faire en ce moment plutôt que de passer à l'action.
1: Scorpion, vous avancerez en toute confiance dans votre travail, c'est comme si une bonne âme allait veiller sur vous.
2: Sagittaire, vous commettez des erreurs, alors sachez les reconnaître.
1: Capricorne, on cherche à vous trahir. Si ce n'est pas déjà fait, vous serez sur la défensive.
2: Les Verseaux, ne laissez pas les autres vous dicter votre façon de faire, mais prenez tout de même des gants.
1: Enfin, Poisson, vous bénéficiez d'un pouvoir magnétique sur les autres. Testez-le, vous verrez, ça marche. À demain pour un nouvel horoscope, nous fêterons Donald.
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1: Extrait du dernier album de Gaëtan Roussel. Je reste là, je vais rester là un petit peu, puisqu'on va se retrouver dans 3 minutes pour les infos sur Radio Craponne. Et puis, voilà, et puis on est ensemble jusqu'à 8h30. Excellent moment, bon 14 juillet, si vous prenez votre petit déjeuner, tranquille aujourd'hui. On va aller jusqu'aux infos avec Elena.
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Bienvenue à tous ceux qui nous rejoignent tout de suite, les infos.

Bonjour à tous, nous sommes aujourd'hui le mardi 14 juillet, c'est la fête nationale française. Oui. Alors, à la une de notre partenaire La Tribune Le Progrès, Polignac, une jeune colleuse d'affiches du RN victime d'un acte antisémite. Andy Basket, privé de titre, et bien les aigles du Velay rage. Témoignage en Andalousie, une tensoise raconte l'enfer des feux près de Garoucha. Et puis allons enfants de l'équipe de France de foot, puisque Coupe du Monde, première demi-finale ce soir à 21h, France-Espagne. Espagne qui est endeuillée, hein, puis des feux, il y en a un petit peu partout, hein, bien sûr. Alors, match France-Espagne, eh bien une fête nationale aux couleurs du ballon rond. Il y aura beaucoup d'ambiance dans les bars, dans les fan zones ce soir, donc à 21h pour ce match. On parle du maillot vert clair. Moi, je le voyais blanc. Il faut dire que faut vraiment avoir un gros plan pour voir qu'il y a un petit peu de vert dans ce nouveau, eh bien oui, nouveau maillot des bleus que l'on s'arrache, bien sûr. Business toujours. Voilà, on continue ces infos avec ce 14 juillet, le goût du travail accompli. En tout cas, c'est ce que nous dit le président Macron au niveau du budget des armées, puisque bien sûr, il sera là sur les Champs-Élysées pour le traditionnel défilé parisien avec 500 soldats étrangers qui vont ouvrir la marche. La coalition des volontaires qui sera à l'honneur. Il me semble bien qu'il y aura le président Zelensky aussi. Voilà pour ce 14 juillet, c'est toujours militaire bien évidemment, mais là ça revêt encore cette année une saveur particulière avec tout ce qui se passe dans le monde. Alors à Fontainebleau, eh bien oui, les feux remontent, hein, on nous l'avait prédit il y a quelques années, c'est de plus en plus haut, c'est au nord de la Loire largement maintenant, puisque là c'est la forêt de Fontainebleau au sud de Paris, un joyau en feu. Alors, les pages emploi dans votre journal. Comment négocier son départ et rebondir professionnellement? On nous dit qu'il faut anticiper, bien sûr, le rebond en pilotant son employabilité. Voilà pour ce mot. Est-ce qu'on est encore employable? Oh là, bizarre, hein? Alors, incendie, eh bien oui, là aussi ça touche l'Espagne avec en Andalousie la ville de Garoucha avec des morts, hein, déjà. On y était encore il n'y a pas si longtemps puisqu'il faut savoir que cette ville de Garoucha est donc jumelée avec la ville de Tens. Donc voilà, on a des témoignages de Tensois qui se sont déjà rendus sur place ou qui y sont. Ils sont d'ailleurs. Voilà. Ben oui, c'est le match France-Espagne, mais là, les deux pays sont touchés, bien sûr, par ces méga-feux. Haute-Loire, ils savaient qu'elle était juive. Des militants RN dénoncent une agression antisémite, voilà, d'une militante qui collait des affiches et qui aurait été interpellée par des gens, on ne sait pas encore, mais apparemment antisémite. Et oui, ça arrive aussi en Haute-Loire. Peut-être qu'ils aillent voir le lieu de mémoire là-bas du côté du Chambon. Ben, bref. Incendie dans un pré. Eh bien, l'action des agriculteurs limite les dégâts. C'est à Saint-Didier-en-Ville, en Velay. Le Puy-en-Velay, il fallait des branches des branches comme ça au couteau dans le jardin en Rivinet. Il a été arrêté. Le contrôle d'identité dégénère place du Breuil. Et ben voilà, l'individu a également de 23 ans a été interpellé, décidément. Alors on fait le tour de vos villes et villages. Arolles et Champs-Closes, eh bien la guinguette mobile du Ver à Soie s'installe au Lisieux et également au Lac Bleu. Auvergne-Rhône-Alpes, baccalauréat, 64,8% de candidats ont été admis
au rattrapage dans la Loire, point de deal et blanchiment, il faut taper dedans, dit le préfet. Issingeau, un chant rené de 82 ans après sa création à Issingeau. Danse deux artisans créent B et R, charpente, couverture. Et puis on nous signale que le docteur Rémi Chambon a rejoint la maison plurielle de Saint-Maurice de Lignon. Bonistrol-sur-Loire, vacances d'été, voici les conseils de lecture de professionnels du livre. Marche du Velay, Roche-Baron, ferme, pêche, balade, des découvertes en découverte avec l'office de tourisme. La Séove sur semaine, 80 ans de Séove Sport, que de chemin parcouru depuis 1946. Donc voilà ce club qui a été créé juste après la Seconde Guerre mondiale. Alors, nous allons à Boissé. C'est parti, bien sûr, pour les marchés d'été. On en a à parler sur Radio Craponne. À Tirange, eh bien, la chaleur a gâché la participation au rallye du patrimoine. Oui, cette météo, si c'est pas la pluie, c'est les grosses chaleurs. Alors, du côté de Voré, 80 jeunes réunis pour le stage d'été du groupement Amblavaise Jeunes à Coubon. Le hameau Monseigneur a ouvert ses portes au public. Kerrières, la traditionnelle exposition a ouvert ses portes. Et puis à la Chaise-Dieu, eh bien, les sapeurs-pompiers ont organisé une visite à la caserne pour plusieurs enfants. Eh oui. Alors est-ce que c'est toujours le cas? Est-ce que les garçons veulent être pompiers, les filles infirmières? Bon. Mais enfin, il y a beaucoup de jeunes filles pompiers maintenant, eh oui. Ah, ça impressionne toujours l'uniforme et puis les véhicules, évidemment. Qu'est-ce que vous voulez? Alors, dans les pages sport, bien sûr, on parle de la Coupe du Monde de foot, puisque outre ce soir, eh bien, France-Espagne, la deuxième demi-finale opposera demain l'Angleterre à l'Argentine, des rivaux ancestraux. Nous dit-on, voilà, deux beaux matchs. Enfin, j'espère que ce seront des beaux matchs et que ça ne sera pas trop fermé, comme on a vu beaucoup de matchs dans cette Coupe du Monde. Et puis le Tour de France, après la journée d'hier de repos, eh bien, c'est dans le Cantal qu'ils sont, les coureurs. Aurillac, Le Lioran, donc des grimpettes. Hein. C'est un petit mot, grimpettes, mais bon, on va dire. Mais pour eux, c'est des grimpettes. Enfin, pas pour tous, hein, les pauvres. Les pauvres sprinteurs, ils forment le groupe Eto vite fait, mais devant, on devrait voir encore Pogacar, bien sûr. Alors, une question dans votre journal. Pogacar va-t-il finir le travail avant la dernière semaine? Il y en a même qui disent qu'il a fini le travail déjà. Bon, bref. Ben, il va falloir l'attaquer, hein, mais bon. Le podium déjà bien dessiné, par contre. La bataille des poids comme seul inconnu. Oui, c'est le maillot à poids, bien sûr, du meilleur grimpeur. Mais il n'a pas de chance parce que le meilleur grimpeur, il a un maillot à poids, donc il est plus lourd que les autres. Je vous autorise à la refaire. Et puis dans les dernières pages de votre journal, eh bien, la nièce de Jerry Lee Lewis, en tête d'affiche, eh bien, c'est à Monistrol-sur-Loire, le traditionnel Fabulous Rock'n'Roll Show, voilà pour les amoureux du vrai rock'n'roll, la musique, la danse. Hein. Et là donc, bah oui, elle porte un nom illustre. Elle s'appelle Mary Jean Lewis. C'est la nièce de Jerry Lewis, c'est-à-dire que c'est la fille de la sœur de Jerry Lewis qui était venue au festival de Craponne. Et oui, on s'en rappelle bien, Linda Gale Lewis. Bah voilà, bah elles suivent les traces de Jerry, hein, ça c'est sûr. Hein. Ça rock'n'roll. Et puis on vous signale bien sûr à Féline la 22e édition des Sources de la Borne qui mobilisera près de 140 bénévoles le 19 juillet. Tous ces titres développés dans les pages de notre partenaire,
La Tribune, Le Progrès, encore quelques infos. Alors, tout d'abord, une info que m'a fait parvenir Jean-Pierre sur mon téléphone. Eh oui. Alors, la fête mexicaine à Vermoyal, près de Saint-Pierre-du-Champ. Eh bien, ça promet une bonne ambiance et des couleurs. Fête mexicaine, donc, à Vermoyal, dimanche 19 juillet, à partir de midi, avec des jeux, des repas sur réservation, buvettes, animations. Entrée, plat, dessert, café pour 14 euros pour les adultes, 8 euros pour les enfants. Alors, je vous donne un numéro de réservation pour les repas pour la fête mexicaine de dimanche à Vermoyal, près de Saint-Pierre-du-Champ. Alors, je vous en donne un là qui est facile à retenir. Alors, c'est le 04 71 03 40 00. 04 71 03 40 00. Alors, qu'est-ce qu'on a encore à vous proposer? Eh bien oui, on vous informe que les épouvantails des amis de Vauribert ont retrouvé leur place en extérieur. Cette saison a commencé donc ce week-end dernier, sera présent jusqu'à fin septembre. Voilà, c'est sur la route de Sauvessange, près de Craponne.

La scène ouverte à Carapone, et bien comme d'habitude, sera réservée et bien aux musiciens qui sont présents au festival Mélodie sur Arzon. C'est parti bien sûr, et c'est jusqu'à dimanche, dans le cadre du festival Mélodie sur Arzon. Des concerts auront lieu les soirs de la semaine sur le parvis de la médiathèque à 18h. Et puis samedi matin également, vous pourrez les retrouver sur le marché à 11h. Cette scène ouverte permettra de mettre à l'honneur des artistes invités du festival, ainsi que les élèves de la masterclass. Voilà, aujourd'hui à Craponne, donc cérémonie officielle du 14 juillet, au départ de la gare, vous aurez les anciens combattants, les pompiers, les gendarmes, qui vous amèneront jusqu'au monument aux morts, donc en fin de matinée. Voilà pour cette journée du 14 juillet. Et puis je vous rappelle que les courses à Julliange, eh bien c'est ce matin à cause de la sécheresse, donc c'est avancé, donc c'est ce matin, non c'est... Oui c'est ce matin, le 14 juillet, on est un peu perdu quand il y a des... Quand il y a ces fameux jours fériés au milieu de la semaine, on ne sait plus. Eh bien oui, c'est bien ce matin qu'il faut se rendre à Julliange pour les courses. Alors le temps, eh bien il devrait faire beau aujourd'hui, donc voilà... On va rester un petit peu à l'ombre quand même. Beau temps avec des températures maximales comprises entre 31 et 35 degrés. Demain, on annonce des risques d'orage, des averses orageuses sur le Velay. Voilà, le temps va un petit peu changer demain. Alors ça devrait être surtout en fin d'après-midi, ensuite ça va se calmer. Avec un vent d'ouest qui va se lever sous les orages jusqu'à 65 km/h. En ce mardi 14 juillet, nous allons à Longchamp pour les courses. Départ 18h30, il y aura 15 partants. 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Et puis vous aurez un premier rendez-vous musette à la guinguette de Pontempéra. Et bien ce sera ce dimanche 19 juillet à partir de 15h en compagnie de l'accordéoniste Jo Gua. Donc venez danser avec Jo Gua dimanche après-midi à la guinguette de Pontempéra. Voilà, près de l'hostellerie, là, au bord de Lens, avec la guinguette et Radio Craponne. Eh ben bon défilé, bon 14 juillet sur Radio Craponne.

Bah oui. Elle a bercé l'enfance des quinquagénaires, on pourrait dire maintenant. Voilà, et eh bien oui, les émissions de Dorothée. Et eh bien pourquoi ? Parce que c'est son anniversaire à Dorothée. Eh bien oui, mais elle avait fait un dernier album, il me semble, il n'y a pas longtemps. Elle est née en 53, donc un 14 juillet, finalement. Voilà, ben bon anniversaire à vous. Si vous êtes né un 14 juillet, qu'est-ce qui est né un 14 juillet ? Alors que je regarde un petit peu. Outre Dorothée, il y a Valérie Pécresse, la présidente, je pense qu'elle est toujours présidente hein, de l'Île-de-France là-bas. Ensuite, qu'est-ce qu'on a à vous proposer comme anniversaire ? Le guitariste-compositeur Claude Engel. Et également, voilà, Vince Taylor, tiens, le rocker qui était habillé tout de cuir, était né en 39 et nous a quittés en 91. Je vous souhaite un excellent moment sur Radio Crapole. Lino Ventura aussi, tiens, et oui. Le grand Lino Ventura avec, qui était né en 1919, voilà, il nous a quittés en 1987, indissociable de ses bon film français des années 60-70. Soit c'était un commissaire, soit c'était un malfrat. Bon, voilà, enfin, toujours un personnage intéressant. Hein. Eh bien, on va continuer. On va marquer une dernière pause dans cette émission. Non, pas tout de suite. Si, peut-être que je retrouve la page de pub. Elle est ici.

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0: 22 et voilà.
1: Attention à communiquer pour les courses à Juliange pour le bien-être de tous. Eh bien, la journée du 14 juillet à l'hippodrome de Juliange commencera le matin à 9h30. Hippodrome en fête, course à Juliange. Eh bien, ce sera le 14 juillet. Attention, en raison de la canicule, début des courses à 9h30. Concours de pétanque du foot, eh bien, ce sera organisé par l'US Tirange samedi 18 juillet dès 14h.

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Bonjour à tous, nous sommes aujourd'hui le mardi 14 juillet, c'est la fête nationale française. Oui. Alors, à la une de notre partenaire La Tribune Le Progrès, Polignac, une jeune colleuse d'affiches du RN victime d'un acte antisémite. Andy Basket, privé de titre, et bien les Aigles du Velay rage. Témoignage en Andalousie, une tensoise raconte l'enfer des feux près de Garoucha. Et puis allons enfants de l'équipe de France de foot, puisque Coupe du Monde, première demi-finale ce soir à 21h, France-Espagne. Espagne qui est endeuillée, hein, puis des feux, il y en a un petit peu partout. Hein. Bien sûr. Alors, match France-Espagne, eh bien une fête nationale aux couleurs du ballon rond. Il y aura beaucoup d'ambiance dans les bars, dans les fan zones ce soir, donc à 21h pour ce match. On parle du maillot vert clair. Moi, je le voyais blanc. Il faut dire que faut vraiment avoir un gros plan pour voir qu'il y a un petit peu de vert dans ce nouveau. Eh bien, oui, nouveau. Maillot des bleus que l'on s'arrache bien sûr. Et business toujours. Voilà, on continue ces infos avec ce 14 juillet, le goût du travail accompli. En tout cas, c'est ce que nous dit le président Macron au niveau du budget des armées, puisque bien sûr il sera là sur les Champs-Élysées. Pour le traditionnel défilé parisien avec 500 soldats étrangers qui vont ouvrir la marche, la coalition des volontaires qui sera à l'honneur. Il me semble bien qu'il y aura le président Zelensky aussi. Voilà pour ce 14 juillet. C'est toujours militaire bien évidemment, mais là ça revêt encore cette année une saveur particulière avec tout ce qui se passe dans le monde. Alors à Fontainebleau, eh bien oui. Les feux remontent, hein, on nous l'avait prédit il y a quelques années. C'est de plus en plus haut, c'est au nord de la Loire largement maintenant, puisque là c'est la forêt de Fontainebleau au sud de Paris, un joyau en feu. Alors les pages emploi dans votre journal, comment négocier son départ et rebondir professionnellement ? On nous dit qu'il faut anticiper bien sûr le rebond en pilotant son employabilité. Voilà pour ce mot. Est-ce qu'on est encore employable ? Oh là, bizarre. Hein ? Alors, incendie, eh bien oui, là aussi ça touche l'Espagne avec en Andalousie la ville de Garoucha avec des morts hein, déjà. On y était encore il n'y a pas si longtemps puisqu'il faut savoir que cette ville de Garoucha et donc jumelé avec la ville de Tence. Donc voilà, on a des témoignages de Tensois qui se sont déjà rendus sur place ou qui y sont. Ils sont d'ailleurs. Voilà. Ben oui, c'est le match France-Espagne, mais là, les deux pays sont touchés bien sûr par ces méga-feux. Haute-Loire, ils savaient qu'elle était juive. Des militants RN dénoncent une agression antisémite, voilà, d'une militante qui collait des affiches et qui aurait été interpellé par des gens, on ne sait pas encore, mais apparemment antisémites. Et oui, ça arrive aussi en Haute-Loire. Peut-être qu'ils aillent voir le lieu de mémoire là-bas du côté du Chambon. Ben, bref. Incendie dans un pré, eh bien l'action des agriculteurs limite les dégâts. C'est à Saint-Didier-en-Ville, en Velay. Le Puy-en-Velay, il fallait des branches il taillait, pardon, des branches comme ça, au couteau, dans le jardin Henri-Vinet. Il a été arrêté. Le contrôle d'identité dégénère place du Breuil. Et ben voilà, l'individu a également de 23 ans a été interpellé, décidément. Alors, on fait le tour de vos villes et villages. Harol et Champclose, eh bien la guinguette mobile du Ver à Soie s'installe au Lisieux et également au Lac Bleu. Auvergne-Rhône-Alpes, baccalauréat, 64,8% de candidats ont été admis
au rattrapage dans la Loire, point de deal et blanchiment, il faut taper dedans, dit le préfet. Issingeau, un chant rené de 82 ans après sa création à Issingeau. Danse deux artisans créent B et R, charpente, couverture. Et puis on nous signale que le docteur Rémi Chambon a rejoint la maison plurielle de Saint-Maurice de Lignon. Bonistrol-sur-Loire, vacances d'été, voici les conseils de lecture de professionnels du livre. Marche du Velay, Roche-Baron, ferme, pêche, balade, des découvertes en découverte avec l'Office de tourisme. La Séove sur semaine, 80 ans de Séove Sport. Que de chemin parcouru depuis 1946. Donc voilà ce club qui a été créé juste après la Seconde Guerre mondiale. Alors, nous allons à Boissé. C'est parti, bien sûr, pour les marchés d'été. On en a à parler sur Radio Craponne. À Tirange, eh bien, la chaleur a gâché la participation au rallye du patrimoine. Oui, cette météo, si c'est pas la pluie, c'est les grosses chaleurs. Alors, du côté de Voré, 80 jeunes réunis pour le stage d'été du groupement Amblavaise Jeunes à Coubon. Le hameau Monseigneur a ouvert ses portes au public. Kerrière, la traditionnelle exposition, a ouvert ses portes. Et puis à la Chaise-Dieu, eh bien, les sapeurs-pompiers ont organisé une visite à la caserne pour plusieurs enfants. Eh oui. Alors est-ce que c'est toujours le cas? Est-ce que les garçons veulent être pompiers, les filles infirmières? Bon. Mais enfin, il y a beaucoup de jeunes filles pompiers maintenant, eh oui. Ah, ça impressionne toujours l'uniforme et puis les véhicules, évidemment. Qu'est-ce que vous voulez? Alors, dans les pages sport, bien sûr, on parle de la Coupe du Monde de foot, puisque outre ce soir, eh bien, France-Espagne, la deuxième demi-finale opposera demain l'Angleterre à l'Argentine, des rivaux ancestraux. Nous dit-on, voilà, deux beaux matchs. Enfin, j'espère que ce seront des beaux matchs et que ça ne sera pas trop fermé, comme on a vu beaucoup de matchs dans cette Coupe du Monde. Et puis le Tour de France, après la journée d'hier de repos, eh bien, c'est dans le Cantal qu'ils sont, les coureurs. Aurillac, Le Lioran, donc des grimpettes. Hein. C'est un petit mot, grimpettes, mais bon, on va dire. Mais pour eux, c'est des grimpettes. Enfin, pas pour tous, hein, les pauvres. Les pauvres sprinteurs, ils forment le groupe Eto vite fait, mais devant, on devrait voir encore Pogacar, bien sûr. Alors, une question dans votre journal. Pogacar va-t-il finir le travail avant la dernière semaine? Il y en a même qui disent qu'il a fini le travail déjà. Bon, bref. Ben, il va falloir l'attaquer, hein, mais bon. Le podium déjà bien dessiné, par contre. La bataille des poids comme seul inconnu. Oui, c'est le maillot à poids, bien sûr, du meilleur grimpeur. Mais il n'a pas de chance parce que le meilleur grimpeur, il a un maillot à poids, donc il est plus lourd que les autres. Je vous autorise à la refaire. Et puis dans les dernières pages de votre journal, eh bien, la nièce de Jerry Lee Lewis, en tête d'affiche, eh bien, c'est à Monistrol-sur-Loire, le traditionnel Fabulous Rock'n'Roll Show, voilà pour les amoureux du vrai rock'n'roll, la musique, la danse. Hein. Et là, donc, bah oui, elle porte un nom illustre. Elle s'appelle Mary Jean Lewis. C'est la nièce de Jerry Lewis, c'est-à-dire que c'est la fille de la sœur de Jerry Lewis qui était venue au festival de Craponne. Et oui, on s'en rappelle bien, Linda Gail Lewis. Bah voilà, bah elles suivent les traces de Jerry, hein, ça c'est sûr. Hein. Ça rock'n'roll. Et puis on vous signale bien sûr à Féline la 22e édition des Sources de la Borne qui mobilisera près de 140 bénévoles le 19 juillet. Tous ces titres développés dans les pages de notre partenaire,
La Tribune, Le Progrès, encore quelques infos. Alors, tout d'abord, une info que m'a fait parvenir Jean-Pierre sur mon téléphone. Eh oui. Alors, la fête mexicaine à Vermoyal, près de Saint-Pierre-du-Champ. Eh bien, ça promet une bonne ambiance et des couleurs. Fête mexicaine, donc, à Vermoyal, dimanche 19 juillet, à partir de midi, avec des jeux, des repas sur réservation, buvettes, animations. Entrée, plat, dessert, café pour 14 euros pour les adultes, 8 euros pour les enfants. Alors, je vous donne un numéro de réservation pour les repas pour la fête mexicaine de dimanche à Vermoyal, près de Saint-Pierre-du-Champ. Alors, je vous en donne un là qui est facile à retenir. Alors, c'est le 04 71 03 40 00. 04 71 03 40 00. Alors, qu'est-ce qu'on a encore à vous proposer? Eh bien oui, on vous informe que les épouvantails des amis de Vauribert ont retrouvé leur place en extérieur. Cette saison a commencé donc ce week-end dernier, sera présent jusqu'à fin septembre. Voilà, c'est sur la route de Sauvessange, près de Craponne.

La scène ouverte à Carapone, eh bien, comme d'habitude, sera réservée eh bien, aux musiciens qui sont présents au festival Mélodie sur Arzon. C'est parti, bien sûr, et c'est jusqu'à dimanche, dans le cadre du festival Mélodie sur Arzon. Des concerts auront lieu les soirs de la semaine sur le parvis de la médiathèque à 18h. Et puis samedi matin également, vous pourrez les retrouver sur le marché à 11h. Cette scène ouverte permettra de mettre à l'honneur des artistes invités du festival, ainsi que les élèves de la masterclass. Voilà, aujourd'hui à Craponne, donc cérémonie officielle du 14 juillet, au départ de la gare, vous aurez les anciens combattants, les pompiers, les gendarmes, qui vous amèneront jusqu'au monument aux morts, donc en fin de matinée. Voilà pour cette journée du 14 juillet. Et puis je vous rappelle que les courses à Julliange, eh bien c'est ce matin à cause de la sécheresse, donc c'est avancé, donc c'est ce matin, non c'est... Oui c'est ce matin, le 14 juillet, on est un peu perdu quand il y a des... Quand il y a ces fameux jours fériés au milieu de la semaine, on ne sait plus. Eh bien oui, c'est bien ce matin qu'il faut se rendre à Julliange pour les courses. Alors le temps, eh bien il devrait faire beau aujourd'hui, donc voilà. On va rester un petit peu à l'ombre quand même. Beau temps avec des températures maximales comprises entre 31 et 35 degrés. Demain, on annonce des risques d'orage, des averses orageuses sur le Velay. Voilà, le temps va un petit peu changer demain. Alors ça devrait être surtout bien, en fin d'après-midi. Ensuite, ça va se calmer. Avec un vent d'ouest qui va se lever sous les orages jusqu'à 65 km/h. En ce mardi 14 juillet, nous allons à Longchamp pour les courses. Départ 18h30, il y aura 15 partants. Radio Craponne et Alain Massoni vous proposent de jouer aujourd'hui le 4, le 6, l'As, le 11, le 7, le 3 et le 5. 4, 6, As, 11, 7, 3. Et 5. Et puis vous aurez un premier rendez-vous musette à la guinguette de Pontempéra. Et bien ce sera ce dimanche 19 juillet à partir de 15h en compagnie de l'accordéoniste Jo Gua. Donc venez danser avec Jo Gua dimanche après-midi à la guinguette de Pontempéra. Voilà, près de l'hostellerie, là, au bord de Lens, avec la guinguette et Radio Craponne. Eh ben bon défilé, bon 14 juillet sur Radio Craponne.

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2: 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Hippodrome en fête, course à Juliange. Eh bien, ce sera le 14 juillet. Attention, en raison de la canicule, début des courses à 9h30. 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

0: 22 et voilà.
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Bonjour à tous, nous sommes aujourd'hui le mardi 14 juillet, c'est la fête nationale française, oui. Alors, à la une de notre partenaire La Tribune Le Progrès, Polignac, une jeune colleuse d'affiches du RN victime d'un acte antisémite. Andy Basket, privé de titre, eh bien les Aigles du Velay ragent. Témoignage en Andalousie, une tensoise raconte l'enfer des feux près de Garoucha. Et puis allons enfants de l'équipe de France de foot, puisque Coupe du Monde, première demi-finale ce soir à 21h, France-Espagne. Espagne qui est endeuillée, hein, puis des feux, il y en a un petit peu partout, hein, bien sûr. Alors, match France-Espagne, eh bien une fête nationale aux couleurs du ballon rond. Il y aura beaucoup d'ambiance dans les bars, dans les fan zones ce soir, donc à 21h pour ce match. On parle du maillot vert clair. Moi, je le voyais blanc. Il faut dire que faut vraiment avoir un gros plan pour voir qu'il y a un petit peu de vert dans ce nouveau, eh bien oui, nouveau maillot des bleus que l'on s'arrache, bien sûr. Business toujours. Voilà, on continue ces infos avec ce 14 juillet, le goût du travail accompli. En tout cas, c'est ce que nous dit le président Macron au niveau du budget des armées, puisque bien sûr, il sera là sur les Champs-Élysées pour le traditionnel défilé parisien avec 500 soldats étrangers qui vont ouvrir la marche. La coalition des volontaires qui sera à l'honneur. Il me semble bien qu'il y aura le président Zelensky aussi. Voilà pour ce 14 juillet. C'est toujours militaire, bien évidemment, mais là, ça revêt encore cette année une saveur particulière avec tout ce qui se passe dans le monde. Alors, à Fontainebleau, eh bien oui, les feux remontent, hein, on nous l'avait prédit il y a quelques années. C'est de plus en plus haut, c'est au nord de la Loire largement maintenant, puisque là, c'est la forêt de Fontainebleau au sud de Paris, un joyau en feu. Alors, les pages emploi dans votre journal. Comment négocier son départ et rebondir professionnellement? On nous dit qu'il faut anticiper, bien sûr, le rebond en pilotant son employabilité. Voilà pour ce mot. Est-ce qu'on est encore employable? Oh là, bizarre, hein? Alors, incendie, eh bien oui, là aussi ça touche l'Espagne avec en Andalousie la ville de Garoucha avec des morts, hein, déjà. On y était encore il n'y a pas si longtemps, puisqu'il faut savoir que cette ville de Garoucha est donc jumelée avec la ville de Tens. Donc voilà, on a des témoignages de Tensois qui se sont déjà rendus sur place ou qui y sont. Ils sont d'ailleurs. Voilà. Ben oui, c'est le match France-Espagne, mais là, les deux pays sont touchés, bien sûr, par ces méga-feux. Haute-Loire, ils savaient qu'elle était juive. Des militants RN dénoncent une agression antisémite, voilà, d'une militante qui collait des affiches et qui aurait été interpellée par des gens, on ne sait pas encore, mais apparemment antisémite. Et oui, ça arrive aussi en Haute-Loire. Peut-être qu'ils aillent voir le lieu de mémoire là-bas du côté du Chambon. Ben, bref. Incendie dans un pré, eh bien l'action des agriculteurs limite les dégâts. C'est à Saint-Didier-en-Ville, en Velay. Le Puy-en-Velay, il fallait des branches des branches comme ça au couteau dans le jardin en Rivinet. Il a été arrêté. Le contrôle d'identité dégénère place du Breuil. Et ben voilà, l'individu a également de 23 ans a été interpellé, décidément. Alors on fait le tour de vos villes et villages. Arol et Champclose, eh bien la guinguette mobile du Ver à Soie s'installe au Lisieux et également au Lac Bleu. Auvergne-Rhône-Alpes, baccalauréat, 64,8% de candidats ont été admis
au rattrapage dans la Loire, point de deal et blanchiment, il faut taper dedans, dit le préfet. Issingeau, un chant rené de 82 ans après sa création à Issingeau. Danse, deux artisans créent B et R, charpente, couverture. Et puis on nous signale que le docteur Rémi Chambon a rejoint la maison plurielle de Saint-Maurice-de-Lignon. Bonistrol-sur-Loire, vacances d'été, voici les conseils de lecture de professionnels du livre. Marche du Velay, Roche-Baron, ferme, pêche, balade, des découvertes en découverte avec l'office de tourisme. La Séove sur semaine, 80 ans de Séove Sport, que de chemin parcouru depuis 1946. Donc voilà ce club qui a été créé juste après la Seconde Guerre mondiale. Alors nous allons à Boissé, c'est parti bien sûr pour les marchés d'été, on en a à parler sur Radio Craponne. À Tirange, eh bien la chaleur a gâché la participation au rallye du patrimoine. Oui, cette météo, si c'est pas la pluie, c'est les grosses chaleurs. Alors, du côté de Voré, 80 jeunes réunis pour le stage d'été du groupement Amblavaise Jeunes à Coubon. Le hameau Monseigneur a ouvert ses portes au public. Kerrières, la traditionnelle exposition a ouvert ses portes. Et puis à la Chaise-Dieu, eh bien, les sapeurs-pompiers ont organisé une visite à la caserne pour plusieurs enfants. Eh oui. Alors est-ce que c'est toujours le cas? Est-ce que les garçons veulent être pompiers, les filles infirmières? Bon. Mais enfin, il y a beaucoup de jeunes filles pompiers maintenant, eh oui. Ah, ça impressionne toujours l'uniforme et puis les véhicules, évidemment. Qu'est-ce que vous voulez? Alors, dans les pages sport, bien sûr, on parle de la Coupe du Monde de foot, puisque outre ce soir, eh bien, France-Espagne, la deuxième demi-finale opposera demain l'Angleterre à l'Argentine, des rivaux ancestraux. Nous dit-on, voilà, deux beaux matchs. Enfin, j'espère que ce seront des beaux matchs et que ça ne sera pas trop fermé, comme on a vu beaucoup de matchs dans cette Coupe du Monde. Et puis le Tour de France, après la journée d'hier de repos, eh bien, c'est dans le Cantal qu'ils sont, les coureurs. Aurillac, Le Lioran, donc des grimpettes. Hein. C'est un petit mot, grimpettes, mais bon, on va dire. Mais pour eux, c'est des grimpettes. Enfin, pas pour tous, hein, les pauvres. Les pauvres sprinteurs, ils forment le groupe Eto vite fait, mais devant, on devrait voir encore Pogacar, bien sûr. Alors, une question dans votre journal. Pogacar va-t-il finir le travail avant la dernière semaine? Il y en a même qui disent qu'il a fini le travail déjà. Bon, bref. Ben, il va falloir l'attaquer, hein, mais bon. Le podium déjà bien dessiné, par contre. La bataille des poids comme seul inconnu. Oui, c'est le maillot à poids, bien sûr, du meilleur grimpeur. Mais il n'a pas de chance parce que le meilleur grimpeur, il a un maillot à poids, donc il est plus lourd que les autres. Je vous autorise à la refaire. Et puis dans les dernières pages de votre journal, eh bien, la nièce de Jerry Lee Lewis, en tête d'affiche, eh bien, c'est à Monistrol-sur-Loire, le traditionnel Fabulous Rock'n'Roll Show, voilà pour les amoureux. Du vrai rock'n'roll, la musique, la danse. Hein. Et là, donc, bah oui, elle porte un nom illustre. Elle s'appelle Mary Jean Lewis. C'est la nièce de Jerry Lewis, c'est-à-dire que c'est la fille de la sœur de Jerry Lewis qui était venue au festival de Craponne. Et oui, on s'en rappelle bien, Linda Gale Lewis. Bah voilà, bah elles suivent les traces de Jerry, hein, ça c'est sûr. Hein. Ça rock'n'roll. Et puis on vous signale bien sûr à Féline la 22e édition des Sources de la Borne qui mobilisera près de 140 bénévoles le 19 juillet. Tous ces titres développés dans les pages de notre partenaire,
La Tribune, Le Progrès, encore quelques infos. Alors, tout d'abord, une info que m'a fait parvenir Jean-Pierre sur mon téléphone. Eh oui. Alors, la fête mexicaine à Vermoyal, près de Saint-Pierre-du-Champ. Eh bien, ça promet une bonne ambiance et des couleurs. Fête mexicaine, donc, à Vermoyal, dimanche 19 juillet, à partir de midi, avec des jeux, des repas sur réservation, buvettes, animations. Entrée, plat, dessert, café pour 14 euros pour les adultes, 8 euros pour les enfants. Alors, je vous donne un numéro de réservation pour les repas pour la fête mexicaine de dimanche à Vermoyal, près de Saint-Pierre-du-Champ. Alors, je vous en donne un là qui est facile à retenir. Alors, c'est le 04 71 03 40 00. 04 71 03 40 00. Alors, qu'est-ce qu'on a encore à vous proposer? Eh bien oui, on vous informe que les épouvantails des amis de Vauribert ont retrouvé leur place en extérieur. Cette saison a commencé donc ce week-end dernier, sera présent jusqu'à fin septembre. Voilà, c'est sur la route de Sauvessange, près de Craponne.

La scène ouverte à Carapone, eh bien, comme d'habitude, sera réservée eh bien, aux musiciens qui sont présents au festival Mélodie sur Arzon. C'est parti, bien sûr, et c'est jusqu'à dimanche, dans le cadre du festival Mélodie sur Arzon. Des concerts auront lieu les soirs de la semaine sur le parvis de la médiathèque à 18h. Et puis samedi matin également, vous pourrez les retrouver sur le marché à 11h. Cette scène ouverte permettra de mettre à l'honneur des artistes invités du festival, ainsi que les élèves de la masterclass. Voilà, aujourd'hui à Craponne, donc, cérémonie officielle du 14 juillet, au départ de la gare, vous aurez les anciens combattants, les pompiers, les gendarmes, qui vous amèneront jusqu'au monument aux morts, donc en fin de matinée. Voilà pour cette journée du 14 juillet. Et puis je vous rappelle que les courses à Juliange, eh bien c'est ce matin à cause de la sécheresse, donc c'est avancé, donc c'est ce matin, non, c'est... Oui, c'est ce matin, du 14 juillet, on a un peu perdu quand il y a des... Quand il y a ces fameux jours fériés au milieu de la semaine, on ne sait plus. Eh bien oui, c'est bien ce matin qu'il faut se rendre à Juliange pour les courses. Alors le temps, eh bien il devrait faire beau aujourd'hui, donc voilà. On va rester un petit peu à l'ombre quand même. Beau temps avec des températures maximales comprises entre 31 et 35 degrés. Demain, on annonce des risques d'orage, des averses orageuses sur le Velay. Voilà, le temps va un petit peu changer demain. Alors ça devrait être surtout en fin d'après-midi. Ensuite, ça va se calmer. Avec un vent d'ouest qui va se lever sous les orages jusqu'à 65 km/h. En ce mardi 14 juillet, nous allons à Longchamp pour les courses. Départ 18h30, il y aura 15 partants. 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Et puis vous aurez un premier rendez-vous musette à la guinguette de Pontempéra. Et bien ce sera ce dimanche 19 juillet à partir de 15h en compagnie de l'accordéoniste Jo Gua. Donc venez danser avec Jo Gua dimanche après-midi à la guinguette de Pontempéra. Voilà, près de l'hostellerie, là, au bord de Lens, avec la guinguette et Radio Craponne. Eh ben bon défilé, bon 14 juillet sur Radio Craponne.

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Concours de pétanque organisé par l'US Tirange. Rendez-vous samedi 18h à 14h.

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Premier rendez-vous musette à la guinguette de Pontempéra, dimanche 19 juillet, à partir de 15h. Venez danser avec l'accordéon de Jogua. 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
1: Bonjour à tous, nous sommes aujourd'hui le mardi 14 juillet, c'est la fête nationale française. Oui. Alors, à la une de notre partenaire La Tribune Le Progrès, Polignac, une jeune colleuse d'affiches du RN victime d'un acte antisémite. Andy Basket, privé de titre, et bien les aigles du Velay ragent. Témoignage en Andalousie, une tensoise raconte l'enfer des feux près de Garoucha. Et puis allons-enfants, et oui, allons-enfants de l'équipe de France de foot, puisque Coupe du Monde, première demi-finale ce soir à 21h, France-Espagne. Espagne qui est endeuillée, hein, puis des défauts, il y en a un petit peu partout, hein, bien sûr. Alors, match France-Espagne, et bien une fête nationale aux couleurs du ballon rond. Il y aura beaucoup d'ambiance dans les bars, dans les fan zones. Ce soir, donc, à 21h, pour ce match, on parle du maillot vert clair. Moi, je le voyais blanc. Il faut dire qu'il faut vraiment avoir un gros plan pour voir qu'il y a un petit peu de vert dans ce nouveau, eh bien oui, nouveau maillot des Bleus que l'on s'arrache, bien sûr. Business, toujours. Voilà, on continue ces infos avec ce 14 juillet, le goût du travail accompli. En tout cas, c'est ce que nous dit le président Macron au niveau du budget des armées, puisque bien sûr, il sera là sur les Champs-Élysées pour le traditionnel défilé parisien avec 500 soldats étrangers qui vont ouvrir la marche, la coalition des volontaires qui sera à l'honneur. Il me semble bien qu'il y aura le président Zelensky aussi. Voilà pour ce 14 juillet. C'est toujours militaire, bien évidemment, mais là, ça revêt encore cette année une saveur particulière avec tout ce qui se passe dans le monde. Alors, à Fontainebleau, eh bien oui, les feux remontent, hein, on nous l'avait prédit il y a quelques années. C'est de plus en plus haut, c'est au nord de la Loire largement maintenant, puisque là, c'est la forêt de Fontainebleau au sud de Paris, un joyau en feu. Alors, les pages emploi dans votre journal. Comment négocier son départ et rebondir professionnellement? On nous dit qu'il faut anticiper, bien sûr, le rebond en pilotant son employabilité. Voilà pour ce mot. Est-ce qu'on est encore employable? Oh là, bizarre, hein? Alors, incendie, eh bien oui, là aussi ça touche l'Espagne avec en Andalousie la ville de Garoucha avec des morts, hein, déjà. On y était encore il n'y a pas si longtemps puisqu'il faut savoir que cette ville de Garoucha est donc jumelée avec la ville de Tens. Donc voilà, on a des témoignages de Tensois qui se sont déjà rendus sur place ou qui y sont. Ils sont d'ailleurs. Voilà. Ben oui, c'est le match France-Espagne, mais là, les deux pays sont touchés, bien sûr, par ces méga-feux. Haute-Loire, ils savaient qu'elle était juive. Des militants RN dénoncent une agression antisémite, voilà, d'une militante qui collait des affiches et qui aurait été interpellée par des gens, on ne sait pas encore, mais apparemment antisémite. Et oui, ça arrive aussi en Haute-Loire. Peut-être qu'ils aillent voir le lieu de mémoire là-bas du côté du Chambon. Ouais, bref. Incendie dans un pré, eh bien l'action des agriculteurs limite les dégâts. C'est à Saint-Didier-en-Ville, en Velay. Le Puy-en-Velay, il fallait des branches au... Il taillait, pardon, des branches comme ça, au couteau, dans le jardin en Rivinet. Il a été arrêté. Le contrôle d'identité dégénère place du Breuil. Et ben voilà, l'individu a également de 23 ans a été interpellé, décidément. Alors, on fait le tour de vos villes et villages. Arol et Champclose, eh bien, la guinguette mobile du Ver à Soie s'installe au Lisieux et également au Lac Bleu. Auvergne-Rhône-Alpes, baccalauréat, 64,8% de candidats ont été admis au rattrapage dans la Loire. Point de deal et blanchiment, il faut taper dedans, dit le préfet. Yssingeau, un chant rené de 82 ans après sa création à Yssingeau. Danse, deux artisans créent B et R, charpente, couverture. Et puis on nous signale que le docteur Rémi Chambon a rejoint la maison plurielle de Saint-Maurice-de-Lignon. Bonistrol-sur-Loire, vacances d'été, voici les conseils de lecture de professionnels du livre. Marche du Velay, Roche-Baron, ferme, pêche, balade, des découvertes en découverte avec l'office de tourisme. La Séove sur semaine, 80 ans de Séove Sport, que de chemin parcouru depuis 1946, donc voilà ce club qui a été créé juste après la Seconde Guerre mondiale. Alors, nous allons à Boissé, c'est parti bien sûr pour les marchés d'été, on en a à parler sur Radio Craponne. À Tirange, eh bien, la chaleur a gâché la participation au rallye du patrimoine. Oui, cette météo, si c'est pas la pluie, c'est les grosses chaleurs. Alors, du côté de Voré, 80 jeunes réunis pour le stage d'été du groupement Amblavaise Jeunes à Coubon. Le hameau Monseigneur a ouvert ses portes au public. Kerrière, la traditionnelle exposition, a ouvert ses portes. Et puis à la Chaise-Dieu, eh bien, les sapeurs-pompiers ont organisé une visite à la caserne pour plusieurs enfants. Eh oui. Alors, est-ce que c'est toujours le cas? Est-ce que les garçons veulent être pompiers? Les filles infirmières? Bon. Mais enfin, il y a beaucoup de jeunes filles pompiers maintenant. Eh oui. Ah, ça impressionne toujours l'uniforme et puis les véhicules, évidemment. Qu'est-ce que vous voulez? Alors, dans les pages sport, bien sûr, on parle de la Coupe du Monde de foot, puisque outre ce soir... Eh bien, France-Espagne, la deuxième demi-finale opposera demain l'Angleterre à l'Argentine, des rivaux ancestraux. Nous dit-on, voilà, deux beaux matchs. Enfin, j'espère que ce seront des beaux matchs et que ça ne sera pas trop fermé, comme on a vu beaucoup de matchs dans cette Coupe du Monde. Et puis le Tour de France, après la journée d'hier de repos, eh bien, c'est dans le Cantal qu'ils sont les coureurs. Aurillac, Le Lioran, donc des grimpettes. Hein. Alors, c'est un petit mot, grimpettes, mais bon, on va dire. Mais pour eux, c'est des grimpettes. Enfin, pas pour tous, hein. les pauvres sprinteurs, ils forment le groupe Eto vite fait, mais devant, on devrait voir encore Pogacar, bien sûr. Alors, une question dans votre journal. Pogacar va-t-il finir le travail avant la dernière semaine? Il y en a même qui disent qu'il a fini le travail déjà. Bon, bref. Ben, il va falloir l'attaquer, hein, mais bon. Le podium déjà bien dessiné par contre, la bataille des poids comme seul inconnu. Oui, c'est le maillot à poids, bien sûr, du meilleur grimpeur. Ouais, mais il n'a pas de chance parce que le meilleur grimpeur, il a un maillot à poids, donc il est plus lourd que les autres. Je vous autorise à la refaire. Et puis dans les dernières pages de votre journal, eh bien, la nièce de Jerry Lee Lewis En tête d'affiche, eh bien, c'est à Monistrol-sur-Loire, le traditionnel Fabulous Rock'n'Roll Show. Voilà pour les amoureux du vrai rock'n'roll, la musique, la danse. Hein. Et là, donc, bah oui, elle porte un nom illustre. Elle s'appelle Mary Jean Lewis. C'est la nièce de Jerry Lewis, c'est-à-dire que c'est la fille de la sœur de Jerry Lewis qui était venue au festival de Craponne. Et oui, on s'en rappelle bien, Linda Gale Lewis. Ben voilà, ben elles suivent les traces de Jerry, hein, ça c'est sûr. Hein. Ça rock and roll. Et puis on vous signale bien sûr à Féline la 22e édition des Sources de la Borne qui mobilisera près de 140 bénévoles le 19 juillet. Tous ces titres développés dans les pages de notre partenaire, La Tribune, Le Progrès, encore quelques infos. Alors, tout d'abord, une info que m'a fait parvenir Jean-Pierre sur mon téléphone. Eh oui, alors la fête mexicaine à Vermoyal, près de Saint-Pierre-du-Champ. Eh bien, ça promet une bonne ambiance et des couleurs. Fête mexicaine, donc, à Vermoyal, dimanche 19 juillet, à partir de midi, avec des jeux, des repas sur réservation, buvettes, animations. Entrée, plat, dessert, café, pour 14 euros pour les adultes, 8 euros pour les enfants. Alors, je vous donne un numéro de réservation pour les repas, pour la fête mexicaine de dimanche à Vermoyal, près de Saint-Pierre-du-Champ. Alors, je vous en donne un, là, qui est facile à retenir. Alors, c'est le 04 71 03 40 00. 04 71 03 40 00. Alors, qu'est-ce qu'on a encore à vous proposer? Eh bien oui, on vous informe que les épouvantails des amis de Vauribert ont retrouvé leur place en extérieur. Cette saison a commencé donc ce week-end dernier, sera présent jusqu'à fin septembre. Voilà, c'est sur la route de Sauvessange, près de Craponne.

La scène ouverte à Carapone, eh bien, comme d'habitude, sera réservée eh bien, aux musiciens qui sont présents au festival Mélodie sur Arzon. C'est parti, bien sûr, et c'est jusqu'à dimanche, dans le cadre du festival Mélodie sur Arzon. Des concerts auront lieu les soirs de la semaine sur le parvis de la médiathèque à 18h. Et puis samedi matin également, vous pourrez les retrouver sur le marché à 11h. Et bien, cette scène ouverte permettra de mettre à l'honneur des artistes invités du festival, ainsi que les élèves de la masterclass. Voilà, aujourd'hui à Craponne, donc cérémonie officielle du 14 juillet, au départ de la gare, vous aurez les anciens combattants, les pompiers, les gendarmes, qui vous amèneront jusqu'au monument aux morts, donc en fin de matinée. Voilà pour cette journée du 14 juillet. Et puis je vous rappelle que les courses à Julliange, eh bien c'est ce matin à cause de la sécheresse, donc c'est avancé, donc c'est ce matin, non, c'est... Oui, c'est ce matin, le 14 juillet, on est un peu perdu quand il y a des... Quand il y a ces fameux jours fériés au milieu de la semaine, on ne sait plus. Eh bien oui, c'est bien ce matin qu'il faut se rendre à Julliange pour les courses. Alors le temps, eh bien il devrait faire beau aujourd'hui, donc voilà. On va rester un petit peu à l'ombre quand même. Beau temps avec des températures maximales comprises entre 31 et 35 degrés. Demain, on annonce des risques d'orage, des averses orageuses sur le Velay. Voilà, le temps va un petit peu changer demain. Alors ça devrait être surtout en fin d'après-midi, ensuite ça va se calmer. Avec un vent d'ouest qui va se lever sous les orages jusqu'à 65 km/h. En ce mardi 14 juillet, nous allons à Longchamp pour les courses. Départ 18h30, il y aura 15 partants. 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Et puis vous aurez un premier rendez-vous musette à la guinguette de Pontempéra. Et bien ce sera ce dimanche 19 juillet à partir de 15h en compagnie de l'accordéoniste Jo Goua. Donc venez danser avec Jo Goua dimanche après-midi à la guinguette de Pontempéra, voilà près de l'hostellerie là, au bord de l'Ans, avec la guinguette et Radio Craponne. Eh ben bon défilé, bon 14 juillet sur Radio Craponne.

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Bonjour à tous, nous sommes aujourd'hui le mardi 14 juillet, c'est la fête nationale française, oui. Alors, à la une de notre partenaire La Tribune Le Progrès, Polignac, une jeune colleuse d'affiches du RN victime d'un acte antisémite. Andy Basket, privé de titre, eh bien les Aigles du Velay ragent. Témoignage en Andalousie, une tensoise raconte l'enfer des feux près de Garoucha. Et puis allons enfants de l'équipe de France de foot, puisque Coupe du Monde, première demi-finale ce soir à 21h, France-Espagne. Espagne qui est endeuillée, hein, puis des feux, il y en a un petit peu partout, hein, bien sûr. Alors, match France-Espagne, eh bien une fête nationale aux couleurs du ballon rond. Il y aura beaucoup d'ambiance dans les bars, dans les fan zones ce soir, donc à 21h pour ce match. On parle du maillot vert clair. Moi, je le voyais blanc. Il faut dire que faut vraiment avoir un gros plan pour voir qu'il y a un petit peu de vert dans ce nouveau, eh bien oui, nouveau maillot des bleus que l'on s'arrache, bien sûr. Business toujours. Voilà, on continue ces infos avec ce 14 juillet, le goût du travail accompli. En tout cas, c'est ce que nous dit le président Macron au niveau du budget des armées, puisque bien sûr, il sera là sur les Champs-Élysées pour le traditionnel défilé parisien avec 500 soldats étrangers qui vont ouvrir la marche. La coalition des volontaires qui sera à l'honneur. Il me semble bien qu'il y aura le président Zelensky aussi. Voilà pour ce 14 juillet. C'est toujours militaire, bien évidemment, mais là, ça revêt encore cette année une saveur particulière avec tout ce qui se passe dans le monde. Alors, à Fontainebleau, eh bien oui, les feux remontent, hein, on nous l'avait prédit il y a quelques années. C'est de plus en plus haut, c'est au nord de la Loire largement maintenant, puisque là, c'est la forêt.

De Fontainebleau au sud de Paris, un joyau en feu. Alors, les pages emploi dans votre journal. Comment négocier son départ et rebondir professionnellement? On nous dit qu'il faut anticiper, bien sûr, le rebond en pilotant son employabilité. Voilà pour ce mot. Est-ce qu'on est encore employable? Oh là, bizarre, hein? Alors, incendie, eh bien oui, là aussi ça touche l'Espagne avec en Andalousie la ville de Garoucha avec des morts hein, déjà. On y était encore il n'y a pas si longtemps puisqu'il faut savoir que cette ville de Garoucha est donc jumelée avec la ville de Tens. Donc voilà, on a des témoignages de Tensois qui se sont déjà rendus sur place ou qui y sont. Ils sont d'ailleurs. Voilà. Ben oui, c'est le match France-Espagne, mais là, les deux pays sont touchés, bien sûr, par ces méga-feux. Haute-Loire, il savait qu'elle était juive. Des militants RN dénoncent une agression antisémite, voilà, d'une militante qui collait des affiches et qui aurait été interpellée par des gens, on ne sait pas encore, mais apparemment antisémite. Et oui, ça arrive aussi en Haute-Loire. Peut-être qu'ils aillent voir le lieu de mémoire là-bas du côté du Chambon. Ben, bref. Incendie dans un pré. Eh bien, l'action des agriculteurs limite les dégâts. C'est à Saint-Didier-en-Ville, en Velay. Le Puy-en-Velay, il fallait des branches au... Il taillait, pardon, des branches comme ça au couteau dans le jardin en Rivinet. Il a été arrêté. Le contrôle d'identité dégénère place Dubreuil. Et ben voilà, l'individu a également de 23 ans a été interpellé, décidément. Alors on fait le tour de vos villes et villages. Arol et Champclose, et bien la guinguette mobile du Verassois s'installe au Lisieux et également au Lac Bleu. Auvergne-Rhône-Alpes, baccalauréat, 64,8% de candidats ont été admis au rattrapage. Dans la Loire, point de deal et blanchiment, il faut taper dedans, dit le préfet. Issingeau, un chant renaît de 82 ans après sa création à Issingeau. Tense, deux artisans créent B et R, charpente, couverture. Et puis on nous signale que le docteur Rémi Chambon a rejoint la maison plurielle de Saint-Maurice de Lignon. Bonistrol sur Loire, vacances d'été, voici les conseils de lecture de professionnels du livre. 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La CEOV sur semaine, 80 ans de CEOV Sport. Que de chemin parcouru depuis 1946. Donc voilà ce club qui a été créé juste après la Seconde Guerre mondiale. Alors, nous allons à Boissé. C'est parti, bien sûr, pour les marchés d'été. On en a à parler sur Radio Craponne. À Tirange, eh bien, la chaleur a gâché la participation au rallye du patrimoine. Oui, cette météo, si c'est pas la pluie, c'est les grosses chaleurs. Alors, du côté de Voré, 80 jeunes réunis pour le stage d'été du groupement Amblavaise Jeunes à Coubon. Le hameau Monseigneur a ouvert ses portes au public. Kerrière, la traditionnelle exposition, a ouvert ses portes. Et puis à la Chaise-Dieu, eh bien, les sapeurs-pompiers ont organisé une visite à la caserne pour plusieurs enfants. Eh oui. Alors est-ce que c'est toujours le cas? Est-ce que les garçons veulent être pompiers, les filles infirmières? Bon. Mais enfin, il y a beaucoup de jeunes filles pompiers maintenant, eh oui.
Ah, ça impressionne toujours l'uniforme et puis les véhicules, évidemment. Qu'est-ce que vous voulez ? Alors, dans les pages sport, bien sûr, on parle de la Coupe du Monde de foot, puisque outre ce soir, eh bien, France-Espagne, la deuxième demi-finale opposera demain l'Angleterre à l'Argentine, des rivaux ancestraux. Nous dit-on, voilà, deux beaux matchs. Enfin, j'espère que ce seront des beaux matchs et que ça ne sera pas trop fermé, comme on a vu beaucoup de matchs dans cette Coupe du Monde. Et puis le Tour de France, après la journée d'hier de repos, eh bien, c'est dans le Cantal qu'ils sont, les coureurs. Aurillac, Le Lioran, donc des grimpettes. Hein. C'est un petit mot, grimpettes, mais bon, on va dire. Mais pour eux, c'est des grimpettes. Enfin, pas pour tous, hein, les pauvres sprinteurs. Ils forment le groupe Eto vite fait, mais devant, on devrait voir encore Pogacar, bien sûr. Alors, une question dans votre journal. Pogacar va-t-il finir le travail avant la dernière semaine? Il y en a même qui disent qu'il a fini le travail déjà. Bon, bref. Ben, il va falloir l'attaquer, hein, mais bon. Le podium déjà bien dessiné par contre. La bataille des poids comme seul inconnu. Oui, c'est le maillot à poids, bien sûr, du meilleur grimpeur. Ouais, mais il n'a pas de chance parce que le meilleur grimpeur, il a un maillot à poids, donc il est plus lourd que les autres. Je vous autorise à la refaire. Et puis dans les dernières pages de votre journal, eh bien, la nièce de Jerry Lee Lewis en tête d'affiche, eh bien, c'est à Monistrol-sur-Loire, le traditionnel Fabulous Rock'n'Roll Show. Voilà pour les amoureux du vrai rock'n'roll, la musique, la danse. Hein. Et là donc, bah oui, elle porte un nom illustre. Elle s'appelle Mary Jean Lewis. C'est la nièce de Jerry Lewis, c'est-à-dire que c'est la fille de la sœur de Jerry Lewis qui était venue au festival de Craponne. Et oui, on s'en rappelle bien, Linda Gale Lewis. Ben voilà, ben elles suivent les traces de Jerry, hein, ça c'est sûr. Hein. Ça rock and roll. Et puis on vous signale bien sûr à Féline la 22e édition des Sources de la Borne qui mobilisera près de 140 bénévoles le 19 juillet. Tous ces titres développés dans les pages de notre partenaire, La Tribune, Le Progrès, encore quelques infos. Alors, tout d'abord, une info que m'a fait parvenir Jean-Pierre sur mon téléphone. Eh oui, alors la fête mexicaine à Vermoyal, près de Saint-Pierre-du-Champ. Eh bien, ça promet une bonne ambiance et des couleurs. Fête mexicaine donc à Vermoyal, dimanche 19 juillet à partir de midi, avec des jeux, des repas sur réservation, buvette, animation, entrée, plat, dessert, café pour 14€ pour les adultes, 8€ pour les enfants. Alors, je vous donne un numéro de réservation pour les repas pour la fête mexicaine de dimanche à Vermoyal, près de Saint-Pierre-du-Champ. Alors, je vous en donne un là qui est facile à retenir. Alors, c'est le 04 71 03 40 00. 04 71 03 40 00. Alors, qu'est-ce qu'on a encore à vous proposer? Eh bien oui, on vous informe que les épouvantails des amis de Vauribert ont retrouvé leur place en extérieur. Cette saison a commencé donc ce week-end dernier, sera présent jusqu'à fin septembre. Voilà, c'est sur la route de Sauvessange, près de Craponne.

La scène ouverte à Carapone, eh bien, comme d'habitude, sera réservée eh bien, aux musiciens qui sont présents au festival Mélodie sur Arzon. C'est parti, bien sûr, et c'est jusqu'à dimanche, dans le cadre du festival Mélodie sur Arzon. Des concerts auront lieu les soirs de la semaine sur le parvis de la médiathèque à 18h. Et puis samedi matin également, vous pourrez les retrouver sur le marché à 11h. Cette scène ouverte permettra de mettre à l'honneur des artistes invités du festival, ainsi que les élèves de la masterclass. Voilà, aujourd'hui à Craponne, donc cérémonie officielle du 14 juillet, au départ de la gare, vous aurez les anciens combattants, les pompiers, les gendarmes, qui vous amèneront jusqu'au monument aux morts, donc en fin de matinée. Voilà pour cette journée du 14 juillet. Et puis je vous rappelle que les courses à Julliange, eh bien c'est ce matin à cause de la sécheresse, donc c'est avancé. Donc c'est ce matin, le 14 juillet, on est un peu perdu quand il y a des... Quand il y a ces fameux jours fériés au milieu de la semaine, on ne sait plus. Eh bien oui, c'est bien ce matin qu'il faut se rendre à Julliange pour les courses. Alors le temps, eh bien il devrait faire beau aujourd'hui. Donc voilà, on va rester un petit peu à l'ombre quand même. Beau temps avec des températures maximales comprises entre 31 et 35 degrés. Demain, on annonce des risques d'orage, des averses orageuses sur le Velay. Voilà, le temps va un petit peu changer demain. Alors ça devrait être surtout en fin d'après-midi, ensuite ça va se calmer. Avec un vent d'ouest qui va se lever sous les orages jusqu'à 65 km/h. En ce mardi 14 juillet, nous allons à Longchamp pour les courses. Départ 18h30, il y aura 15 partants. 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Et puis vous aurez un premier rendez-vous musette à la guinguette de Pontempéra. Et bien ce sera ce dimanche 19 juillet à partir de 15h. En compagnie de l'accordéoniste Jo Gua. Donc venez danser avec Jo Gua dimanche après-midi à la guinguette de Pontempéra, voilà près de l'hostellerie, là, au bord de l'Ans, avec la guinguette et Radio Craponne. Et bien bon défilé, bon 14 juillet sur Radio Craponne.

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0: marché de Brive-la-Gaillarde, à propos de bottes d'oignon, quelques douzaines de gaillardes se grippaient un jour le chignon. 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La plus grasse de ses femelles, ouvrant son corsage dilaté, matraque à grands coups de mamelle ceux qui passent à sa portée. 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

0: 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C'est bien fait pour toi, je me suis détaché.
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0: Histoire de France et d'ailleurs avec René-Joseph Irmana. Eh bien, aujourd'hui, le thème, le 14 juillet 1789.
1: Que c'est, ça plaque parfaitement notre sujet à l'actualité du jour. On va narrer, il s'agit un peu d'une narration, mais au-delà de la narration de l'événement, le contexte, un petit peu le contexte, et un petit peu l'amont et l'aval, l'incidence de cet événement qu'on a appelé la prise de la Bastille du 14 juillet 1789. Et en réalité, c'est beaucoup plus simple qu'on ne le croit parce qu'elle s'est rendue. En fait, elle n'a pas vraiment été prise, mais c'est les assiégés, in fine, qui ont baissé les ponts levis. Donc, elle aurait pu résister, hein, probablement. Même certainement, c'était imprenable. C'était une citadelle imprenable, surtout en face une foule, enfin un peu mélangée avec des militaires, hein, puisqu'il y avait des militaires en rupture de banc, mais elle aurait pu ne jamais être prise. Mais un chef de Launay, qui a été pas à la hauteur de l'événement, c'était un militaire, mais qui n'avait jamais vraiment combattu. Il ne connaissait que la Bastille, en fait. Hein. Son père aussi avait été gouverneur de la Bastille. Il était paniqué, complètement paniqué. Ça ne l'a pas empêché, d'ailleurs, d'être massacré. Hein. Et la Bastille s'est rendue aux assiégeants. Donc, alors, on va regarder un petit peu le contexte. Mais c'est devenu un événement symbolique qui en soi n'avait pas grande importance. Hein. C'était peut-être pas un fait divers, mais... Et puis on avait un souverain aussi, on le sait, Louis XVI, faible, hésitant, tergiversant, voilà. Mais ne manquant pas de courage aussi, on va le voir. Hein. Parce qu'il a rendu visite, il est venu. Le lendemain à Paris... Il a été reçu à l'hôtel de ville, voilà, alors avec tous les risques, le risque d'être tué, hein. C'est presque je ne sais pas si on peut dire un miracle, qu'il ait pu retourner à Versailles. Il était sous une menace et sans protection. Il y avait aussi un courage chez ce roi, faible, et qu'il a montré jusque à la fin, jusque sur l'échafaud, en octobre 1793. Donc, il y avait un contexte. 1788, 1789, le pays était ruiné, il faut bien le dire, et notamment ruiné par un événement qui est présenté dans la légende comme superbe et généreux, si on peut dire. C'est la participation du royaume à la guerre d'indépendance des États-Unis avec le superbe Lafayette, tout ça. Ça, c'est... les paillettes, si on peut dire, mais en réalité le pays a été ruiné, parce que ça a été un investissement, ça a été une dépense, un gouffre. Et c'est, donc pour les finances publiques, ça a été une catastrophe que la participation à la guerre d'Amérique. Voilà.

0: Donc, on avait parallèlement des difficultés économiques et climatologiques, c'est-à-dire qu'il y a eu sécheresse, inondation, un mélange de sécheresse, d'inondation, voilà, ça nous rappelle le présent, donc, et des mauvaises récoltes, pénurie, et donc notamment de farine, de blé, le blé de, et hausse des prix, notamment hausse magistrale des prix du pain, qui ont provoqué ces émeutes. Donc pénurie de pain, du pain, le prix, bien sûr la famine, notamment dans les campagnes, enfin, et puis il y a des pillages, bien sûr, pillages de marchés, pillages de greniers, même des abbayes qui avaient des stocks peut-être, comment dire, égoïstes, mais aussi il y avait des abbayes qui avaient des stocks de pour les œuvres de charité. Hein. Et donc, pillage. Hein. En province, idem. Voilà. Et puis, on a un agitateur dans l'ombre aussi. C'est le duc d'Orléans, le cousin, la branche cadette, qui va se baptiser d'ailleurs Philippe Égalité, hein, et qui va s'associer à la Révolution, voter la mort de son cousin Louis XVI, Philippe Égalité, et ça ne l'empêchera pas de finir sur l'échafaud au moment de la terreur. Voilà. L'armée aussi est dans une situation lamentable. Alors pourquoi? C'est un peu la question qui se pose. Il y a une perte d'autorité, parce qu'ils sont payés, hein, je pense, les militaires. Donc il y a une insubordination au sein de l'armée. Elle est contaminée aussi par les idées révolutionnaires. Il y a une fraternisation, notamment des troupes qu'on fait monter du Midi, par exemple, et dans leur cantonnement, aux abords de Paris, ils sont contaminés, ils adhèrent aux idées nouvelles. Hein, voilà. Exemple, les gardes françaises, qui étaient un régiment, comment dire, d'élite, à l'époque de Louis XIV, qui était devenu complètement... c'était une honte, c'était la décadence totale. Hein, voilà. Ils entretenaient des maîtresses, enfin, il n'y avait plus d'obéissance. Enfin, c'était après avoir été le fleuron, c'était un sujet d'anarchie, un sujet de scandale. Hein. Et alors, il y a un autre événement, alors on a tous ces régiments suisses, les régiments allemands, les dragons, les hussards, hein. Un événement politique qui a provoqué aussi le déchaînement, et notamment cette prise de... Il y a aussi la prise des Invalides, mais les Invalides, là, ils ne se défendent pas. C'était des soldats retraités. Il y a aussi des vieillards, je veux dire, qui font que, eh bien, mauvais choix pour un tel moment. Les Invalides vont céder. Il y a un vieux gouverneur. Les émeutiers vont se servir en armes. Hein. Et donc, ils vont aller à la Bastille. Ils ont des armes, mais ils manquent de poudre. Et c'est des caisses de poudre qui sont entreposées à la Bastille. C'était ça le final. Hein. C'était très concret. Alors, renvoi de Necker, le 12 juillet, par Louis XVI. Louis XVI est le banquier Necker, d'ailleurs le père de Madame de Staël. On avait fait une émission jadis sur Madame de Staël. Voilà. Et donc, qui était très prestigieux. Pourquoi, on ne sait. En réalité, je ne pense pas que c'était bon, un bon financier, un bon directeur des finances, parce que il avait recours à l'emprunt. Donc, c'était l'endettement, hein, et la planche à billets. Voilà. D'ailleurs, il sera rappelé au lendemain de les tergiversations du roi, mais il finira dans l'oubli, quoi. Voilà. Hein. Donc, il y a eu plusieurs tentatives, d'ailleurs, du ministère, et Necker était l'objet d'opposition, disons, de toute une coterie, on va dire à l'extrême droite, notamment de la reine, Marie-Antoinette, des frères du roi, Provence, le futur Louis XVIII, et Artois, le futur Charles X, hein, notamment Charles X, qui était très, très... Il était pour la manière forte, hein, voilà. Il avait été aussi, comme la reine et comme Provence, d'ailleurs, pour la fuite. Pour la fuite, mais là aussi, Louis XVI aurait pu, là. Il l'a regretté, hein, après la... au moment, juste avant ou après, il y avait une discussion pour savoir si on partait à l'étranger, notamment à Metz, bien avant la Varenne en 1791 et l'échec, partir et puis se mettre à l'extérieur et voir la suite des événements, quitte à revenir peut-être avec les armées étrangères, bien sûr, pour mater. Hein. Mais Louis XVI, il hésite. Alors là, dans les discussions qu'il y avait, il y avait un conseil ad hoc auquel participaient donc les ministres et puis les deux frères et la reine. Ils voulaient l'unanimité, ils voulaient qu'on décide pour lui. Alors, je ferai ce qu'on me dit, mais il me faut l'unanimité. Donc il n'y avait pas d'unanimité, donc il n'a pas bougé. Voilà. Ouais. Alors il y avait aussi à Paris cette l'électricité dans l'air, avec ces problèmes de famine, de hausse des prix du pain. Et puis il y avait aussi un personnage, Camille Desmoulins, qui était un jeune avocat journaliste, qui n'avait pas de cause parce qu'il était bègue. Et c'est malvenu pour un avocat, quoi. Mais là, sur une estrade, vers le Palais Royal, où il y avait, je vous dis, les agitateurs, c'était le duc de Chartres, qui est l'arrière-grand-père de Louis-Philippe, du futur Louis-Philippe. Voilà. Et dans le Palais Royal, c'était le lieu, les arcades du Palais Royal, il y avait agitation, et Camille Desmoulins, sur une petite estrade improvisée, eh bien, il appelait à la révolte, et il y avait cette anecdote de... Il distribuait des petits cocardes vertes, et comme il n'y en avait plus en stock, on arrachait les feuilles des marronniers, voilà. Donc, pillage, tocsin, canon, tambour, dès la veille, dès le 13 juillet. Hein. Alors, c'est le commandant des troupes de Paris, c'était Bessenval, qui n'était pas, semble-t-il, aussi un bon militaire. Hein. C'est ce qui caractérise aussi, je pense, Louis XVI, à la différence de son ancêtre Louis XIV. Il avait une mauvaise approche du choix de ses subordonnés, on va dire. Donc, alors, à l'hôtel de ville, on a... on cite un régiment, Sully, S-A-L-I-S, Samande, ou Samad, S-A-M-A-D-E. Donc, il y a un régiment de la reine, parce qu'il y avait il se débandait, il y avait de l'insubordination, comme les gardes françaises, qui passaient, au moins pour partie, qui rejoignaient les émeutiers. Alors, à l'hôtel de ville, il y a eu une municipalité déjà révolutionnaire qui s'installe, des autorités municipales, un comité permanent. Alors c'est les grands électeurs, puisqu'il y avait les états généraux, qui se sont transformés en assemblée nationale. C'est-à-dire les trois ordres se sont réunis, c'était séparé. Le tiers-état, le clergé et la noblesse. Alors là, bien sûr, le tiers-état devient majoritaire, ils étaient deux fois plus nombreux, on va dire, que le clergé et la noblesse, voilà. Et ils deviennent Assemblée nationale. C'est déjà là la vraie révolution, alors que ce n'était pas prévu. Hein. Voilà. Et donc, à Paris, il y a 407 électeurs. Alors, dans le système d'élection des députés, initialement aux états généraux, il y a des élections au second degré, donc il y a 407 grands électeurs, qui crée, disons, une assemblée, une sorte d'un comité, qu'on appelle un comité permanent, donc insurrectionnel, mais à la fois révolutionnaire, mais qui veut de l'ordre. C'est les bourgeois, c'est la bourgeoisie parisienne, c'est des élus, ils sont révolutionnaires, mais ils ne veulent pas les exactions. Pour reprendre un propos de 68, attribué à Charles de Gaulle, la réforme, oui, mais la chienlit, non. Et donc, ils élisent un président, Jacques de Flessel, qui est prévôt des marchands. Voilà. Ça nous rappelle une révolution bien antérieure, à l'époque de Charles V, qui s'était mieux terminée, et prévôt des marchands, Étienne Marcel. Donc, ce comité permanent, je l'ai dit, élit Jacques de Flessel à sa tête, voilà, et va créer une milice bourgeoise avec des gardes françaises. Alors là, à sa tête le marquis de La Salle. Alors qui est encadré, hein, cette milice bourgeoise, c'est des volontaires, hein, ça deviendra plus tard la garde nationale, et commandant marquis de La Salle, encadré donc par des militaires professionnels. Alors là, notez, j'ai 48 000 hommes, c'est quand même très important. Ouais. Elle fait des patrouilles dans la nuit du 13 au 14 juillet. On arrête des voleurs, des brigands, quoi. Donc c'est cette bourgeoisie parisienne qui a un rôle un petit peu à la charnière, à la fois pro-mouvement insurrectionnel, mais eh bien contre l'anarchie. C'est les bourgeois, ils veulent protéger leur propriété privée. Alors je l'ai dit, l'armée, Louis XVI, alors c'est en amont, le 22-23 juin, avait rassemblé des troupes à Paris, autour de Paris et de Versailles, à peu près 25 000 hommes, d'où aussi un facteur d'inquiétude des Parisiens. Ils avaient peur d'être massacrés, que ce soit une répression annoncée. En réalité, on l'a vu, l'armée était très indisciplinée, et c'est le commandant même de l'armée qui déclarait que même si on voulait mater, réprimer, l'armée ne suivrait pas, elle mettrait probablement l'arbre au pied, parce qu'il y avait un manque de discipline, un manque d'obéissance, hein, et une tendance à la fraternisation. Donc, ce risque contre-offensive est très limité. En réalité, elle avait d'ailleurs pour simple vocation une mission défensive, en fait, une mission de maintien de l'ordre. Hein, voilà. Donc, alors la foule, dans cette ambiance électrique, va s'emparer des armes des Invalides. Alors, pas de résistance. Plutôt des soldats d'un certain âge qui sont parfois invalides de guerre, comme aujourd'hui. Donc, un vieux gouverneur résiste pas. Hein. La foule y entre et s'empare de 30 000 fusils et de 12 pièces de canon. Donc, on va se diriger vers la Bastille, mais pas dans une optique idéologique comme indiqué, c'est simplement pour récupérer des caisses de poudre. D'ailleurs, le gouverneur de Launay, étonnamment, il avait fait faire des travaux d'abord pour renforcer la sécurité, stocker des caisses, justement des caisses de poudre, pour résister. Alors la Bastille, on ne revient pas sur l'historique, elle a été construite sous Charles V, que je viens de citer, elle est devenue prison, plutôt vers à l'époque de Louis XIII, Louis XIV, relativement récemment. C'était transformé en prison, mais notamment une prison un petit peu pour les... des mauvais sujets, notamment de l'aristocratie, pour des personnages. Elle a eu des hôtes illustres. Alors, parfois les familles, quand ils avaient un fils ou une fille, parce qu'il y a eu des femmes aussi emprisonnées, et prodigues, enfin débauchées, etc., eh bien, ils sollicitaient du roi une lettre de cachet, ce qu'on appelait une lettre de cachet, et donc, on faisait emprisonner l'individu qu'on ne pouvait pas maîtriser, si on peut dire, on le mettait à la Bastille. Et d'ailleurs, il y avait ceux qui avaient des moyens financiers, c'était vraiment un peu des VIP, quoi. Ils avaient leur domestique, ils avaient des repas qu'on leur apportait, ils étaient très bien traités. Alors, je pense que les pauvres, là, c'était pas tout à fait le même cas, quoi. Mais c'était une prison, mais c'était pas un cul de basse fosse, comme on l'a indiqué. Alors il y a eu parmi les autres illustres, il y a eu un certain Voltaire. Ceux qui étaient insubordonnés, si on veut, qui étaient les intellectuels. Hein. Comme Voltaire, il y avait le marquis de Sade aussi, mais pour débauche. Enfin, il avait été emprisonné. Beaucoup pour leur famille, c'est leur famille qui les faisait mettre là, il n'y avait pas de justification, c'était pour cela un symbole de l'arbitraire, on y était interné sans jugement et sans indication sur la durée de l'emprisonnement. Voilà. Alors elle était très impressionnante, 8 tours, je sais pas, 24 mètres de haut, 66 mètres de long, sur le, qui dominait le faubourg Saint-Antoine. Voilà. Et puis il y a un prisonnier à la fois mystérieux et illustre que je voulais citer, c'est le fameux prisonnier au masque de fer qui avait été un prisonnier à Pignerol et qui a fini sa vie à la Bastille. On ne sait jamais qui l'a, c'est un mystère éternel. Il avait d'ailleurs un masque de velours à l'époque, hein, c'était plus, voilà, un masque de fer. On n'a jamais su, il y est mort à la Bastille, voilà. Donc sous Louis XIV. Donc une horde envahit les abords, réclame de la poudre et des armes. Alors il y a une première délégation avec un avocat, Turin de la Rosière, qui est délégué, et donc une sorte de députation auprès de René Jourdan de Launay, donc le gouverneur. Alors on réclame d'une part, là, c'est pas seulement de la poudre qu'on réclame, là, on réclame, c'est l'objet de cette première députation, que la milice bourgeoise, créée comme je viens d'indiquer par la municipalité insurrectionnelle parisienne, cette milice bourgeoise puisse investir le château et en assurer la garde conjointement avec la garnison. Hein, voilà. Refus du gouverneur, là il est énergique, il tient son pouvoir du roi seul, et il ne doit rendre de compte, il n'obéit qu'au roi. Hein. Mais il donne l'engagement de ne pas tirer sur la foule, sauf si celle-ci attaque, hein, sauf en défense. Hein. Et si celle-ci, notamment, ne cherche pas à détruire les ponts-levis à traverser. Parce qu'il y a deux enceintes, hein, quand on lit un peu le récit, c'est un petit peu, pas compliqué, mais quand on ne connaît pas vraiment, n'imagine pas la configuration des lieux, en fait, c'est qu'il y a deux enceintes avec des ponts-levis extérieurs, on va dire, qui vont être baissés par la foule, là, parce qu'il y aura des escaladeurs qui vont, à partir des bâtiments autour de la Bastille, ils arriveront à atteindre le poste de commande, si on peut dire, et avec des haches, abattre les deux, le grand pont et le petit pont, donc qui vont s'abattre et laisser place à la foule. Mais la foule va entrer dans une cour intérieure et se trouver face au pont-levis levé. Donc il y aura cette deuxième enceinte. Mais on va voir, on le sait que cette deuxième enceinte, in fine, ce sera les Invalides qui vont baisser, tout simplement. Hein. Ce sera une reddition pure et simple. Voilà. Donc la foule grossit l'après-midi du 14 juillet. Alors je l'ai dit, il y a cinq hommes qui ont je n'ai pas leur nom, mais on a laissé leur nom, c'est des petits héros du jour, enfin quand même. Et ils aboutissent à ce qu'on appelle la cour du gouvernement. Et avec des haches, ils sectionnent les cordes du grand et du petit pont qui s'abattent dans un grand fracas. Hein, et donc ils sont baissés. Et plusieurs centaines, bien sûr, d'émeutiers entrent à l'intérieur, pénètrent cette première enceinte. Et donc ils vont jusqu'au pied des ponts-levis. Voilà. Alors là, il y a une fusillade. Parce qu'il y a un manque de direction, je pense, un manque d'ordre. Il y a des confusions, une fusillade qui est lancée, on ne sait pas pourquoi. Et là, les mouvements de colère dans la foule, il y a quand même déjà des premiers morts. On pense que c'est une traîtrise de Launay. Un peu, il les a fait entrer pour mieux les massacrer depuis les remparts. Hein. En réalité, c'est une erreur, hein, simplement. C'est pas du tout une trahison. Il n'y a pas du tout de souricière. Voilà. Et je pense qu'il y a eu je ne sais pas. Je pensais que la foule menaçait. Voilà. Et donc, parce que de l'extérieur, on continuait de tirer. Voilà. Donc, mais ça sera simplement, je l'ai dit, je le répète, une reddition pure et simple, et non pas une victoire, non pas une prise. Une nouvelle colonne d'émeutiers qui arrive, alors avec des trois canons, un mortier, hein, qui sont pointés sur les ponts-levis, sont emmenés sans cette cour du gouverneur, pointés sur le pont-levis. Alors là, le gouverneur fait passer un billet, c'est un petit côté romanesque, mais enfin, par une infractuosité, enfin, l'un de ses subordonnés, où il annonce simplement acceptation de capituler avec les honneurs de la guerre. C'est un peu, nous, ça nous paraît un peu ridicule. Enfin, capitulation, honneur de la guerre, on sort, d'abord on est les invalides ne sont pas bien sûr massacrés, et ils sont sauvegardés, et ils s'en sortent avec leurs armes, voilà, tout un cérémonial. Hein. Et, donc, on a aussi donc des régiments le régiment de la reine, donc c'est des régiments de, qui est un sous-lieutenant, Elie, E-L-I-E, du régiment de la reine, qui donc qui sont des régiments mutinés, en fait, ou pour partie, voilà, et donc qui participent, voilà, et à cette et qui délivre cette promesse, voilà, cette promesse de d'épargner donc la garnison en réponse au billet reçu après la reddition, ouais, voilà. Mais donc les battants s'abaissent, mais quelle promesse vous peut-être faite face à une troupe déchaînée, une foule de plusieurs centaines avec des armes hétéroclites, les armes prises aux invalides, mais aussi des fourches, des haches, une horde en folie, il n'y a pas de possibilité de donner un ordre. Hein. Ils ne comprennent rien, ils ne comprennent que les coups. Et donc, ils obéiront à rien, André. Hein, ça paraît surprenant, une telle promesse, hein, un tel engagement. Hein. Et donc, les battants s'abaissent, voilà, les assiégés se rendent, la foule s'engouffre, alors là, c'est le gros pillage. On pille, on saccage, on jette les archives par les fenêtres. Après, les archives sont récupérées, précieuses archives qui remontent aux origines. Voilà. Et, alors, on va voir qu'on s'occupe assez peu des prisonniers. Ce sera peut-être le lendemain, le soir, qu'on va s'apercevoir qu'il n'y a pas grand monde. Hein. En fait, il y a 7 ou 8 prisonniers, 4 faussaires, 2 fous et un débauché, qui était là justement à l'initiative de sa famille. Voilà. Et puis on en inventera un, hein, parce que c'est pas des prisonniers, comment dire... victimes de l'arbitraire, en fait, c'est des prisonniers d'un peu le tour de droit commun, quoi. Et l'un des deux fous était là pour... Sa famille l'avait fait mettre là pour lui éviter l'asile psychiatrique, voilà, pour être mieux traité, voilà. Et les deux fous, d'ailleurs, rejoindront Charenton, l'asile de fous, hein, voilà. Et les 4 faussaires parviendront à se noyer. Ils disparaîtront, ils s'évaderont, voilà, mais c'était l'objet, on ne les retrouvera plus. Et alors là, il y aura... contrairement aux promesses tenues, des massacres. Alors, Delaunay sera massacré, d'abord. Il sera conduit à l'hôtel de ville, mais au milieu d'une horde déchaînée, avec peu de 3 ou 4 hommes qui essaieront de le protéger, mais il sera arraché finalement à leurs mains, après plusieurs tentatives, il sera récupéré, finalement arraché, massacré. Sur les marches de l'hôtel de ville, bien qu'il y avait peut-être 20 minutes de marche, mais on ne parviendra pas à le protéger, et il est décapité. Et on va promener sa tête, comme c'était l'usage à l'époque, au bout d'un pic. Hein, voilà. Il y a 3 ou 4 officiers aussi, et soldats, invalides, subiront le même sort. Hein, voilà. Et Jacques de Fessel, qui était le président de la municipalité, comme il n'est pas assez révolutionnaire, lui-même avait refusé, ils avaient demandé cette municipalité insurrectionnelle, ce comité permanent, que les armes soient remises à la milice bourgeoise, enfin, à la future garde nationale. Mais bien sûr, les armes sont prises aux invalides, ont été dispatchées dans la foule au hasard, et lui aussi sera abattu d'un coup de pistolet, voilà. Donc, parce que pas assez révolutionnaire, voilà. Et donc, c'était ce comité permanent qui incarnait une révolution, disons, bourgeoise. Hein, voilà. et les têtes, il y aura ces têtes, la tête de Flessel, la tête de Delaunay, notamment, et puis du major Losme, qui fait partie aussi de la défense de la Bastille, qui seront promenés au bout d'une pique. Et ça, c'était encore une fois la tradition horrible, voilà. Donc, bilan difficile, un peu incertain sur les chiffres. Alors, on a parlé de 83 assaillants tués, plus 15 blessés. Parmi les assiégés, on a parlé d'un tué, 3 blessés, voilà. Mais les chiffres sont soit contestés, soit minorés, soit majorés, souvent, hein, on parle, voilà. Et des brevets sont délivrés, 954 brevets sont délivrés aux vainqueurs, entre guillemets, de la Bastille. Voilà. Alors il y aura bien sûr comment étudier l'intervention et le rôle de chacun. Ils auront leur petit titre, hein, pas forcément glorieux. Alors, si j'ai le temps, je reviendrai un petit peu plus dans le détail, mais je trouvais que c'était assez... Je me suis inspiré d'un ouvrage de justement La Bastille de Jean-Christian Petit-Fils, alors qui relate dans le détail la chute, hein, du 14 juillet. Et alors c'est très très très précis, mais bon, le fait est que bon, en une journée, en 6 heures, le sort de la forteresse a été réglé. Alors il est intéressant aussi de voir à l'extérieur, en amont et en aval. Alors à Versailles, Louis XVI apprend la prise au lendemain, donc du 15, je pense. Il est informé, d'ailleurs pendant la nuit, par le duc de Liancourt. Alors on a cette phrase peut-être apocryphe, relatée un peu dans la légende, enfin, est-ce une révolte? Non, sire, c'est une révolution. Voilà. Peut-être pas été prononcé, parce qu'à l'époque, on était dans une ambiance révolutionnaire, mais je répète, c'était plutôt une sorte de fait divers. Alors, Louis XVI, là, il va tout de suite, d'abord, on va voir qu'il va, dès le lendemain, il va rappeler Necker. Alors, c'est ça, c'est un pas en avant, deux pas en arrière. Il va éloigner les troupes, les 25 000 hommes de divers régiments qui avaient été rassemblés autour de Paris et de Versailles. Dans la nuit du 15 au 16 juillet, il tient un conseil. J'en ai évoqué, un conseiller élargi, alors avec la reine Marie-Antoinette, ses deux frères, hein, Provence, futur Louis XVIII, et Artois, futur Charles X. Situation militaire est reconnue comme désespérée, parce qu'en fait, on le sait, il y a beaucoup de défections dans les garnisons, de mutineries, d'anarchie. Les chefs militaires, il n'y a plus d'autorité, quoi. Ouais. Alors, il y a le maréchal de Broglie qui est à la tête de l'armée. Marie-Antoinette et Charles X, Artois, proposent l'éloignement de la cour en province. Ça s'était produit déjà, ce type d'événement. Par exemple, pendant l'enfance de Louis XIV, en Autriche, Mazarin, la Fronde, c'était une vraie révolution aussi. Hein, voilà. Mais... comment dire, il y a eu une reprise en main, parce qu'il y avait la régente d'Autriche avait délégué le pouvoir à en l'occurrence Mazarin, et elle s'y tenait, tandis que Louis XVI voulait garder. Il n'avait pas la compétence, il n'avait pas... Voilà. Et il ne soutenait pas les ministres, les bons ministres. Il les lâchait dès qu'il y avait des pressions de la cour, des privilégiés. Ouais. Voilà. Turgot, par exemple, il n'a pas soutenu Calonne, enfin, sous pression, dès qu'on voulait mettre en cause la cour et les privilégiés, notamment sur le plan de la fiscalité, quoi. Donc, aussitôt, il renonçait, voilà. Donc, Louis XVI, lui, je l'ai dit, il hésite à prendre sa décision. Il semble que Provence, le futur Louis XVIII, lui, soit d'un avis contraire. Donc voilà, partisan de rester à Versailles. Et il regrettera Louis XVI, dans une conversation relatée avec Axel de Fersen, l'ami de la reine, aux Tuileries, parce que la Cour et l'Assemblée nationale seront en octobre ramenés à Paris, et la Cour aux Tuileries. Il relatera son regret de ne pas avoir eu saisi l'occasion de partir, à rejoindre notamment Metz, et se mettre sous la protection des troupes fidèles, de Bouillé notamment, à l'extérieur. Et bon, il n'y avait pas de plan, dit-on, mais peu importe, il était à l'extérieur, il aurait vu les événements et prêt à intervenir pour rétablir l'ordre. Ouais, voilà. Donc il s'en remet à la décision de ce conseil avec ses ministres, les membres de sa famille, mais il veut l'unanimité. Mais comme il n'y a pas d'unanimité, il ne bouge pas. Donc il va quand même agir. Courange est un colosse à Louis XVI, on ne sait peu, c'est un... Il est vigoureux, si on peut dire, même s'il est apathique. Il était devenu un peu apathique, notamment à la mort du 1789. Le premier dauphin était mort. Ils avaient eu, avec Marie-Antoinette, après une période de 10 ans de non-consommation de mariage, c'est surprenant, quoi, mais... Ils ont eu des enfants, le premier dauphin qui meurt à l'âge de 14 ans. Ensuite, il y a eu la fille qui va survivre, une deuxième fille qui va disparaître, Sophie, et vers 4-5 ans, et le dernier, Louis, le deuxième dauphin qui mourra au temple. Hein, voilà. Et donc, il a été, semble-t-il, rendu apathique, en ce moment, forte dépression. Et donc, c'est la reine qui essayait de brouster, d'essayer de l'aider, mais dans un sens, on l'a vu, d'extrême droite, on va dire, très combatif, aucune collusion, fût-ce avec les monarchistes révolutionnaires modérés, comme Lafayette, par exemple, qui existait, ou Barnave, qui était un révolutionnaire, mais pour le maintien... évolution vers une monarchie constitutionnelle. Donc, le lendemain, toutefois, le 15, Louis XVI décide d'aller à Paris, hein, à l'hôtel de ville, voilà. Mais c'est la reconnaissance d'une défaite. La monarchie est là, et je pense, est finie, quoi. Il est reçu, alors il est accompagné de... Il risque de se faire tuer, là, vraiment, parce que, on l'a vu, Paris est à l'anarchie, hein. Il est accompagné, précédé de 40 députés et de l'Assemblée nationale, et il sera accompagné de 100 autres députés qui vont accompagner dans cette visite. Voilà. Alors je l'ai dit, il rappelle Necker aussitôt, et il fait reculer les 25 000 hommes de troupes. Voilà. Il arrive à Paris, il est reçu par ce comité, on l'a dit, par cette municipalité révolutionnaire. Hein, voilà. Il est reçu avec tous les honneurs, hein, extérieurs, avec beaucoup de... Voilà. Et il vient sans garde du corps, pratiquement. Avec, je crois, six accompagnants, on va dire. Hein, voilà. Et donc, à Versailles, c'est l'angoisse. Et il confie, d'ailleurs, il se communie, il se confesse, il communie avant de partir. Il sait qu'il peut ne pas en revenir. Il confie la lieutenant général du royaume à son frère cadet, le futur Louis XVIII, qui n'aime pas, en qui n'a pas confiance, pourtant. Mais bon, l'angoisse de la reine, elle rédige d'ailleurs une proclamation, au cas où le roi ne reviendrait pas, elle prévoit de se réfugier avec ses enfants à l'Assemblée nationale, avec le texte qu'elle rédige à la hâte, pour se mettre sous la protection de la représentation nationale. Voilà. À Versailles, c'est le silence. On a l'impression que le palais est mort. Voilà. Et donc, Louis est accueilli à la barrière de Chaillot. Il reçoit les clés de la ville. C'est le maire de Paris, Bailly, qui finira sur l'échafaud aussi. D'ailleurs, la voiture royale avance au pas, dans une foule silencieuse. On ne crie pas « Vive le roi », on crie « Vive la nation », mais il n'y a pas de cri hostile non plus. Trois rangées de gardes nationaux, 10 000 hommes armés, à l'arrière, hétéroclite, toutes sortes d'armes, des fourches, des piques, des haches, enfin, etc. Vive la nation, vive Bailly, vive Lafayette. Lafayette est là, qui caracole, et qui sera président de la garde nationale, enfin, commandant de la garde nationale. Il est réception à l'hôtel de ville, par le maire, Bailly. Il reçoit une cocarde tricolore. Alors, il y a une analogie avec Charles V, hein, voilà, au XIIIe siècle aussi, ou au XIVe, hein, voilà. Ça s'était mieux terminé, parce que Charles V était un grand roi, voilà, bien que tout jeune à l'époque. Et il reçoit une cocarde tricolore, énorme cocarde tricolore, qui met son chapeau, bleu, blanc, rouge, voilà. On lui réserve quand même une salle d'honneur à l'hôtel de ville, avec un trône. Il y a un discours d'accueil, toutefois un cérémonial digne, mais très épuré. Louis, qui est très timide, Louis XVI, il bredouille une réponse quasiment inaudible, mais il se montre aux fenêtres, avec sa cocarde. C'est la place de grève, la place de l'hôtel de ville, donc noir de monde, et là il y a des acclamations, c'est les derniers feux, on va dire, de la monarchie. Il revient à Versailles sans incident, Marie-Antoinette, sa femme, ses enfants, sa sœur, Elisabeth, ils tombent dans les bras les uns des autres, et donc sauvés, mais on le sait, c'est un apaisement très temporaire, voilà. Donc, je pense que je suis arrivé à la mi-temps à peu près de mon émission, un peu plus. Alors on va vous passer, si j'ai le temps, je parlerai de la fête de la Fédération du 14 juillet 1790, qui célèbre le 14 juillet 1789, qui montre une espèce de communion, alors énorme fête de la Fédération, voilà. On en avait parlé à propos de l'émission sur Talleyrand, l'évêque d'Autun, qui célèbre la messe, enfin, on a l'impression d'une communion, prestation de serment, le roi, la famille royale, on a peut-être 100 000 personnes présentes, enfin, mais on sait que ce sera qu'une illusion. Et là, à la fête de la Fédération, il y avait le chant, le « Ah, ça ira, ça ira ». Donc, on vous le fait entendre aujourd'hui par Edith Piaf. Ah, ça ira, les aristocrates à la lanterne. On se retrouve dans 3 minutes.
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1: L'histoire de France est d'ailleurs, vous l'aurez compris, bien sûr, dernière partie de cette émission consacrée au 14 juillet 1789.
2: Donc, 15 juillet, Louis XVI, après cette réception étrange, hein, parce que, dangereuse, il fait l'objet d'un respect, et encore, mais il n'y a pas d'enthousiasme, on les cris de vive le roi apparemment sont réprimés. Et on a vu qu'il monte les escaliers sous des armes hétéroclites, des fourches, etc. Voilà. Mais grand courage physique de cet homme quand. Même au moral, il hésite, il est un perpétuel, il tourne autour du pot sans arrêt, ce qui amènera sa perte. Voilà. Et d'ailleurs, sa sœur même, Elisabeth, une sainte, voilà, qui suivra jusqu'au bout la famille royale, alors qu'elle aurait pu s'enfuir, elle le déclare, elle dit, si on lui présentait son arrêt de mort, il tournerait... deux, trois fois, quatre fois, il finirait par le signer. Voilà. Elle avait, bien qu'elle aime son frère, elle n'avait aucun doute sur les limites de sa personnalité. Quoi. Donc il regagne Versailles au soulagement des siens. Ça a été quand même une humiliation, cette réception à Paris, malgré les apparences qui ont été sauves. C'est la monarchie est finie. En réalité, il est allé à Canossa, en quelque sorte. Hein, voilà. Mais il y avait cette option de fuite. On dit qu'Artois, même, s'était mis au genou, au pied de son frère, lui demandant de partir. Et il semblerait que le futur Louis XVIII, là c'est plus ou moins secret, mais il aurait prévu une opération commando pour faire enlever son frère aîné, le roi, et l'emmener à l'étranger, voilà, avec un certain Charles de Chavras, enfin, etc., qu'il a abandonné à son sort, parce que Chavras est un aristocrate très dévoué de province, mais il sera arrêté, et Louis, le futur Louis XVIII, province, l'abandonnera à son sort, hein, totalement. Voilà. Et, je répète, il avait voulu cette unanimité, ça aurait changé le cours de l'histoire, probablement, voilà. Et donc, il y aura, après le 14 juillet, ça sera le début des exils, le début de l'émigration. Alors, Artois, lui, va partir, Chantilly, femme et enfant, c'est-à-dire Angoulême et Berry, le futur doc, donc, enfin, et Chantilly, la famille, se rassemble, et ils partent à Charleville, voilà. Ensuite, les Polignac, la fameuse Yolande de Polignac, la tendre amie de la reine, et, qui avait spolié quand même complètement le trésor public, hein, et ils étaient responsables dans cette impopularité, parce que c'était des sommes fabuleuses, notamment pour le mariage de la fille de Yolande. C'était un scandale, quoi. Un pillage du trésor public, des titres, des prébendes. Alors, tous les princes, du sang, Condé, prince de Condé, le duc de Bourbon, le prince de Conti, ils partent tous à l'étranger, avec leurs bijoux, leurs pièces d'or, voilà. Et Versailles semble mort. Le roi est isolé, il est même mal servi par ses serviteurs. On a une perte d'autorité, une perte de respect, voilà. On a une espèce d'abandon, de déliquescence. Alors, et on sait, la famille royale sera ramenée à Paris les 5 et 6 octobre 1789, ramenée, installée aux Tuileries. Il y aura la tentative de fuite le 20 juin 1791, là aussi ça sera raté, pourtant organisé par Fersen, mais Fersen ne l'accompagne pas jusqu'au bout. Et ça, c'était un militaire, c'était parfaitement organisé, mais ils seront trop lents, ils se feront prendre à Varennes. Ils auraient pu fuir encore, même arrêter à Varennes, il y avait une possibilité, mais le roi aussi hésite. Il aurait valu que les militaires qui arrivent, c'était les troupes de Bouillet qui attendaient, mais il y avait une cinquantaine de militaires qui auraient pu le sortir. Hein. Jurez-moi que ma femme, ma sœur ou mes enfants ne recevront pas une balle perdue. Alors, impossible à promettre, il aurait pu être emmené et sauvé, mais il est ramené dans des conditions, la famille royale, lamentables, aux Tuileries. La monarchie sera encore maintenue, mais on le sait, c'est le début de la fin, et il y aura ces journées du 20 juin 1792, où le roi va de nouveau être humilié, il devra coiffer la cocarde tricolore, et du 10 août 1792, la fin, où la famille royale se réfugie à l'Assemblée, et ça sera ensuite l'incarcération au Temple, etc. Voilà. Alors je vous parlais, un an après, c'était une belle illusion, le 14 juillet 1790, je pense que c'est ça qu'on fête. On hésite, là, mais apparemment c'est cette fête dite de la Fédération, de la Fraternité, au Champ de Mars, gigantesque fête qui célèbre l'anniversaire, le premier, du 14 juillet, il faut bien le dire, du massacre, de la Bastille. Il y a un serment collectif qui est prononcé à la nation, le Champ de Mars, alors il y a peut-être 100 000 personnes, défilé des troupes, 50 000 soldats. Alors on a travaillé pendant des mois, alors tout le peuple de Paris, c'était là, on chantait le Assaïra, Assaïra. Il y avait une fraternité étonnante, et toutes les couches de la population, comme les ouvriers ne suffisaient pas à la tâche, il y avait un réaménagement du Champ de Mars. Tout Paris était là avec les dames de la haute société, les aristocrates, les artisans, chacun transportait sa brouette de terre, une ambiance fraternelle et festive. Et donc, 50 000 soldats vont défiler, alors c'est sous la pluie. Il y a le ciel ne s'y prête pas, mais ça ne désagrège pas l'ambiance qui est très enthousiaste. Il y a une espèce de fraternité, mais hélas, ça ne durera pas. Alors on a une foule immense qui envahit le coteau de Poissy, la colline de Chaillot. Alors il y a des parapluies, puisque les parapluies tricolores, le drapeau tricolore, la salve d'artillerie, la famille royale est aux Tuileries à l'époque, pour célébrer l'arrivée de la famille royale, un immense cortège. Alors on le sait, c'est Talleyrand avec d'autres. Lafayette est aux premières places, il est toujours Gilbert aux premières loges, on le voit quoi. Talleyrand célèbre la messe avec un abbé Louis, qui deviendra d'ailleurs un grand ministre des finances de Louis XVIIt. Talleyrand sait pas trop, comme il n'est pas très religieux, il se perd un peu, il se mélange les pinceaux dans la célébration de la messe. Voilà. L'hôtel a été installé au milieu du Champ de Mars, c'est à la fois un hôtel religieux et un hôtel patriotique. Il y a donc tous ces drapeaux qui se déploient. Lafayette monte à l'hôtel et il pose son épée, ce qui est aussi, je répète, un hôtel de la patrie, c'est à la fois religieux et patriotique. Il prononce le serment civique, fidélité à la nation, au roi et à la loi. Les sabres jaillissent des fourreaux, les mains se lèvent, et toute la foule, les quelques 100 000 personnes, prononcent ce serment, après Louis XVI lui-même. On a cette espèce d'unanimité. La reine a le dauphin dans ses bras, elle a elle-même un chapeau avec des plumes tricolores. Elle soulève le dauphin plusieurs fois pour le présenter à la foule. Donc c'est des acclamations. On a 300 000 spectateurs, je répète, qui célèbrent, je disais, il y en a au moins 300 000, une foule immense. Voilà. Et la reine, pour une fois, elle est, alors qu'elle était très impopulaire, il y a une éphémère popularité dans l'enthousiasme. Voilà. Plusieurs fois, le dauphin est soulevé. Elle le montre à la foule. Costume l'enfant qui a, je sais pas, 5 ans à peu près. Il a un petit costume de garde nationale. La famille royale ovationnée. Elle rentre aux Tuileries. Ultime gloire, mais puis ça va très vite se dégrader. Et donc on sert 22 000 couverts dans les jardins de la Muette, des toasts à la nation, à la liberté, au roi. Et donc c'est cette grande fête révolutionnaire qui est à la fois monarchique et révolutionnaire. Mais on a une citation de Barnave, hein, je vous dis, ce député à la fois pro-monarchiste et révolutionnaire, mais qui était pour une monarchie constitutionnelle à l'anglaise. Ouais. La monarchie anglaise qui avait su prendre le tournant. Et donc, il déclare, c'est le roi aurait pu, là, avec cette popularité retrouvée, il aurait pu reprendre la main. Et on a échappé de peu. Mais c'était ça, évidemment, Louis XVI n'était pas Napoléon, hein. Et donc, hélas, il laisse passer peut-être sa chance. Et c'est le 21 octobre 1790 que le drapeau tricolore donc, est officialisé. Alors, pour la Bastille, elle sera démolie. C'est, au moment de la fête de la Fédération, un an plus tard, il n'en reste quasiment plus. Pierre sur pierre, hein, voilà. Elle sera démolie. Il y aura une espèce de, comment dire, de sacralisation, voilà. On fera tout ailleurs. On parle de mémoire de pierre, voilà. On fera avec ces pierres, on les vendra. Voilà. Il y aura des entrepreneurs qui vont, tirer parti de la bonne affaire, notamment un certain Palois et compagnie. On en fera des sculptures, des pierres. Et je répète, un an après, ça paraît étonnant, cette formidable forteresse, elle sera complètement démantibulée. Hein. Là, il n'en restera rien. Et on vend les pierres comme des souvenirs. On en fait des sculptures, etc. Hein. C'est tout ce qui reste de... C'est un marchand de vin palois qui donc fera cette bonne affaire, hein, voilà. Il y aura ces démolisseurs et on jouera aussi, même pendant la période avant qu'elle soit complètement éradiquée, il y aura des jeunes gens notamment qui se feront enfermer comme ça pour avoir une nuit dans les cachots, pour avoir la gloire de dire on a été à la Bastille, voilà. Ça sera une gloire éphémère, hein, voilà. Ça devient largement légendé, puisqu'en fait, on l'a vu, l'intention initiale, c'était simplement d'avoir de la poudre, et il n'y a pas eu de résistance. Si de l'eau aurait pu résister, probablement, et on se demande toujours ce qu'aurait fait un Napoléon. Et c'est étonnamment, après le 10 août 1792, là aussi les Tuileries ont été attaquées, ça a été la chute de la monarchie, et un jeune homme dans la foule, 16 ans, Napoléon Bonaparte, assistait aux événements, et il disait « le con », il a employé le terme le plus bref, qualificatif, à propos de Louis XVI, et si j'avais été à sa place, et tout aurait été maté, voilà. J'aurais fait donner le canon, hein. Et on peut se fier à lui, hein. Il a fait ses preuves, voilà. Mais hélas, c'était un roi passif, pas à l'auteur des événements, même si courageux. Hein. À bientôt, chers amis auditeurs, chers auditeurs et amis. Ça y est, je suis au bout, là.

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1: Alors, comme promis, on va retrouver Pascal Danel. Pascal Danel, d'ailleurs, qui va nous présenter son dernier album, Putain d'étoiles. Et j'avoue que... Alors, c'est une émission un petit peu particulière. Comme d'ailleurs il se présente lui-même, c'est un des derniers Mohicans du music hall.
0: Oui, c'est vrai. D'ailleurs, dans les années 60, il n'y avait pas que du rock, il y avait aussi du music hall. Gilbert Bécaud, de Pascal Danel, enfin bon, il y avait
1: beaucoup, des grands hommes comme ça. Voilà, complètement. Et c'est vrai, tu m'avais dit tout à l'heure hors micro qu'on aurait pu appeler cette émission
0: Sur le divan. Mais il se confesse aussi dans les chansons de son dernier album.
1: Non, il ne se confesse pas en réalité. Non, c'est pas une confession, c'est simple. Simplement,
0: il se confie.
1: Il se confie, voilà, et il se pose des questions. Donc on retrouve Pascal Danel.
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3: Salut, c'est Pascal Danel, vous êtes dans Salut les 60s.
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1: Alors cette semaine, on a le plaisir d'avoir Salut les 60s, Pascal Danel. Bienvenue Pascal à Salut les 60s.
3: Merci beaucoup, merci bien.
1: Alors, merci. On est chez toi, on dira pas où, mais quelque part en région parisienne.
3: En Seine-et-Marne.
1: On a démarré tout de suite. Tu m'avais fait écouter ton dernier album. Tu m'as aussi fait écouter les chansons que... Bah, en fait, tu chantes Bécaud aussi.
3: J'ai fait un spectacle qui est Pascal Danel chante Bécaud. J'ai fait le Casino de Paris le 10 janvier dernier. C'était formidable, avec en plus des invités qui sont venus chanter une chanson... Lolo Voulzy, qui était mon chef d'orchestre pendant longtemps.
1: Oui, j'ai vu ça, il a été sauvé, guitariste, ton chef d'orchestre.
3: Oui. Alain Souchon est venu, Julie Pietri, Alice Donna, Didier Locoud, qui est un musicien exceptionnel. Et puis on a fait, première et deuxième partie, un hommage à Gilbert. Et ses petites filles sont montées sur scène, m'offrir une rose. Tu sais, Gilbert, on va pas parler que de ça, mais pour...
1: Non, pour toi quand même.
3: Voilà. Mais je veux dire, Gilbert était mon éditeur, mon parrain quand je suis rentré à la SACEM. J'ai écrit beaucoup de chansons avec Louis Amad, qui était un de ses auteurs favoris, avec Delanoë et Vidalin. Et je continue d'ailleurs, puisque j'écris beaucoup avec Claude Lemel, Pierre Grosz, Franck Thomas, qui ont été des auteurs à Bécaud pendant toutes les dernières années. Et puis Gilbert, on a toujours eu ce point commun qui nous a toujours un peu hérissé l'un et l'autre. Moi, quand je reprends mes premières coupures de presse et que je les lis au jour d'aujourd'hui, je me dis, c'est vrai, déjà c'était écrit, c'est une espèce de nouveau Bécaud, il a un peu le tempérament, il a un peu le timbre de voix. Mais j'étais pas le seul, le Normand, on l'a dit à un moment donné.
1: Normand aussi, c'est vrai.
3: Voilà. Et d'ailleurs, on a ensuite comparé le Normand à Julien Clerc. On fait ce qu'on veut, voilà. C'est vrai, je le sais, mais maintenant ça m'ennuie moins parce que j'ai pris l'habitude, j'ai pris de l'âge, de la bouteille, comme on dit, d'avoir cette ressemblance avec Gilbert. Mais on se ressemble même dans la vie. On a beaucoup de points communs et puis... Bon, moi, je joue du piano aussi et sur scène, notamment avec mes musiciens, j'ai d'excellents musiciens. Il suffit d'écouter l'album pour voir, on retire la voix et...
1: Et alors, il faut quand même avouer, c'est vrai, quand tu chantes du Danel, bon là, il n'y a pas de problème, tout de suite, on te reconnaît. Oui. Quand tu chantes du Bécaud...
3: Ah, il y a un mélange.
1: Il y a, pendant 2-3 secondes, on est un peu mêlé, on ne sait pas trop...
3: Alors moi, je sais pourquoi, parce que en fait, c'est le phrasé, nous avons un peu le même phrasé. Voilà, par exemple, Salvatore Adamo va dire « Et maintenant ?» Moi, je dis « Et maintenant ?»
1: C'est vrai que c'est abrupt comme ça, un peu. Oui.
3: Mais si tu prends Kilimandjaro, qui a 45 ans, il n'ira pas beaucoup plus loin.
1: C'est vrai.
3: La nuit, pareil. Ouais. Alors je crois que c'est cette césure des mots et des phrases qui nous a un peu fait cette comparaison. Et on s'est un petit peu frotté avec Gilbert à l'époque, mais bon, je lui disais, mais enfin, tu es le grand Bécaud, moi je suis un petit débutant. Il n'y a pas de risque, il me disait, je parle pas de risque. Il me dit, mais de toute façon, on a chacun notre personnalité. Et puis voilà.

sais, Gilbert, tu m'impressionnais quand tu m'offrais un verre au chenet dans ta cabane de ta petite bande. J'avais déjà changé en légende Maurice, Pierre, Charles, Louis et toi, les paroliers. Bon.

0: alors si je réveille un peu la mémoire des gens qui l'ont perdu injustement concernant Beko, bah tant mieux.
1: Oui, voilà. Mais je pense que de ce côté-là, c'est réussi.
0: Voilà, tant mieux. Voilà, et on va encore faire un... on va certainement même aller au Japon, en Russie, on va aller dans beaucoup de pays où on va chanter Gilbert. Dans beaucoup d'endroits, je chante quand même quelques chansons à moi, dedans. Ah oui, et notamment une sur l'album qui s'appelle Remember Gilbert. Et puis, quelques chansons à moi, Putain d'étoiles, qui est le titre de mon nouvel album. Quoi, voilà.
1: Alors tout à l'heure, avant de démarrer l'interview, je te dis, mais dis donc, ça fait combien de temps que tu es dans le business? Ben en fait, ça fait 51 ans.
0: Ben oui, oui, oui.
1: 51 ans.
0: Ben oui, j'ai
1: commencé jeune quand même.
0: Oui,
1: en fait.
0: 62, je crois. J'ai
1: fait avant d'être cascadeur,
0: d'être funambule. Eh ben en fait, c'est pas une bonne idée parce que tu es toujours cascadeur quand tu fais de la chanson. Hein.
1: Oui.
0: C'est à peu près la même chose.
1: Le risque n'est pas physique, mais quoi que...
0: Ouais, ça dépend. Ouais. Bon, mais non. Mais j'ai fait beaucoup de choses, des petits métiers, mais j'avais pas de parents à l'époque. Et j'en ai toujours pas d'ailleurs. Ma mère est décédée, j'ai retrouvé, j'avais plus de 30 ans.
1: Oui, c'est ce que j'ai vu. Et puis, c'est ta grand-mère qui t'avait élevé, peut-être,
0: Pour les vacances. Mais j'étais toujours en nourrice, pension, et je m'en suis jamais plaint, parce que quand t'as pas connu autre chose, tu vois pas de mal.
1: Ouais, ouais. Et en fait, cet épisode de cascadeur funambule sur moto, je crois que je t'ai vu d'ailleurs quand j'étais gamin à la porte de la Villette.
0: Oui, je rencontre des gens qui m'ont...
1: Ils s'appelaient déjà comment, toi?
0: Les Diables Blancs.
1: Les Diables Blancs.
0: Ouais.
1: Voilà. Et t'étais tombé là-dedans comme ça par hasard ou quoi?
0: Oh, je suis parti avec eux vraiment pour bouffer, quoi.
1: Ah, c'était pour bouffer.
0: Et puis après, on m'a dit, maintenant, faudrait peut-être t'y mettre, parce que on va pas te nourrir à regarder. Oh, j'aimerais peut-être.

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0: Et la chanson, ça démarre quand? Alors, 64,
1: ça a démarré
0: à peu près,
1: un petit peu avant, 62-63. J'ai commencé à écrire des chansons. J'étais chez Vogue.
0: Pour toi aussi, t'étais chez Vogue?
1: Oui, pour
0: tous allés chez Vogue.
1: Ah ouais, on était, c'est Léon Cabat qui en était le grand maître. Et pour la petite histoire, il y avait Ferra Delpech chez moi. On s'est fait jeter parce qu'on n'avait pas vendu un disque. Et il a ressorti, Vogue a ressorti un album plus tard que j'ai d'ailleurs, avec nos trois visages et nos chansons de l'époque que personne ne connaissait. Et celui-là, il en a bien vendu, parce qu'entre-temps, on avait tous fait au moins
0: une petite carrière.
1: Voilà,
0: déjà.
1: Voilà.
0: Le premier succès, ça a été quoi, ta chanson?
1: Qui a vraiment fonctionné, c'est La Plage Romantique, la première.
0: Ouais. J'ai vu en feuilletant, parce que bien sûr, moi, je te connais, puis tout le monde te connaît depuis très très longtemps. En fait, à 35 ans de carrière, tu avais eu un disque de diamant. Tu avais combien de millions? 15 millions, c'est ça?
1: Un peu plus. C'est le fameux Kilimandjaro qui m'a porté et qui me porte toujours. Et cette chanson qui a un côté exceptionnel, si je puis dire, dans ma carrière. Et en même temps, l'arbre qui cache la forêt aussi. C'est un peu difficile.
0: Et tu as vu une frustration avec ça, non?
1: Ah oui, bien sûr.
0: Ah oui?
1: Alors, pas sur scène, parce que je ne la chante même plus. Je suis au piano et mes musiciens sont là.
0: C'est ce qu'ils attendent, par contre.
1: C'est les gens qui la chantent, voilà.
0: Ouais.
1: Et ce qui m'a frustré, c'est que le public est le public. Hein. Cette chanson est rentrée, dans le domaine musical mondial.
0: Ça devient presque un patrimoine national.
1: Oui, mais quelque part, oui. Et ça ne me fait pas plus plaisir que ça, mais ça me fait plaisir quand même.
0: Ah oui, quand même.
1: Bien sûr, mais ce qui me fait moins plaisir, c'est que si elle empêche le public d'atteindre
0: le reste.
1: Le reste. Et ça a été le cas quand même pendant longtemps, vis-à-vis des radios, des télés, etc. Bon. Maintenant, c'est beaucoup plus difficile de planquer les nouvelles choses. Au contraire, grâce au système...
0: Les réseaux sociaux,
1: radios comme la tienne,
0: ouais,
1: etc.
0: Ouais.
1: On n'a pas besoin d'aller... moi, je ne l'ai jamais fait, hein, mais frapper aux portes de telle ou telle radio connue. Bon. Il y a 1000 réseaux maintenant où on peut s'exprimer et où on peut écouter de nouvelles chansons. Et ça, c'est...
0: Alors, je confirme, parce que ça fait longtemps qu'on doit se rencontrer. Ça fait très... Parce qu'on est,
1: oui.
0: On est copains sur Facebook.
1: Mais... Oui, tout à fait.
0: Mais bon, t'es très pris. Puis c'est vrai que, bon, enfin, t'aimes pas te mettre devant, toi. Hein. T'aimes bien...
1: Je ne sais pas me mettre devant, sauf sur une scène.
0: Ouais.
1: Et les gens, d'ailleurs, mais ma propre épouse... me dit, tu n'es pas le même dès que tu rentres en scène, tu as un physique un peu différent. Même là, on me dit, quand tu es au piano, on me dit qu'il y a une ressemblance avec Gilbert. Et bon, ben.
0: T'as fait un mimétisme sans le savoir?
1: Oui, mais non.
0: Non.
1: Je crois qu'on est tous les deux du Midi déjà. Moi, je suis d'origine corse, il est de Toulon. On a un peu le même genre de caractère, on a un peu le même genre d'idées. C'est-à-dire, moi, je suis comme il était lui, un chanteur qui raconte des histoires. Et non pas un chanteur qui chante des notes et des mélodies.
0: Mais t'étais comédien aussi, donc ça t'a aidé quand même beaucoup.
1: Voilà, ce qui n'était pas lui d'ailleurs.
0: Ouais.

0: Galilée, dernier.
1: On a une espèce de fil entre lui et moi, et j'ai plein d'anecdotes avec lui d'ailleurs, mais bon. Et il avait un talent immense, donc finalement ça m'a gêné et embêté pendant longtemps. Puis maintenant, je prends ça du bon côté en me disant, mais dans le fond, on compare à quelqu'un, à un immense bonhomme.
2: Mais c'est marrant parce que la façon dont tu en parles, c'est, pour toi, c'est une référence, c'est presque une idole pour toi, en gros.
1: Pour moi, c'était dans une catégorie bien particulière. Il était le seul dans cette catégorie-là. Et je pense le rejoindre petit à petit, c'est-à-dire quoi ? Raconter des histoires bien ficelées, avec des mélodies, faire chanter des salles, et être quelqu'un qui bouge. Il y a un producteur, il n'y a pas longtemps, qui m'a dit, et c'est un très beau compliment, il m'a dit, t'es un des derniers chanteurs et artistes de music hall.
2: Ah, music hall, on n'utilise pas ce terme, c'est fini ça maintenant.
1: Ben voilà, voilà. C'est pour ça que ça m'a fait plaisir.
2: C'est le dernier des Mohicans.
1: Parce que, ben oui, mais oui, mais si il n'en reste qu'un, ce serait celui-là.
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0: a aussi un petit côté titi parisien, un peu à la gouaille, un peu.
1: Oui, c'est.
0: On t'a jamais dit ça?
1: Oui, peut-être. On m'a dit tellement de choses.
0: Ouais.
1: Mais oui, peut-être quand je suis bien, décontracté.
0: Et puis alors, pour nos amis auditeurs, c'est que tu es quelqu'un de simple. Tout à l'heure, on est rentré, tu es allé voir un voisin, tu es allé discuter, un problème avec des voitures. On ne va pas aller dans les détails.
1: Tu étais
0: accessible en fait.
1: Totalement. Mais je crois qu'un artiste se doit, théoriquement, quand il sort de scène, il sort de scène.
0: Oui, mais ça, tu sais, c'est le privilège des grands.
1: Eh bien, merci.
0: C'est vrai.
1: Voilà, bah oui. Moi, quand je sors de scène, je me change. Et je vais signer mes disques, mes photos, autant de temps qu'il le faut. Et ça, les gens apprécient beaucoup.
0: Ah, l'humilité.
1: Et je parle avec eux. Je parle.
0: T'aimes bien parler, hein.
1: Je parle.
0: T'es un bon client pour moi, tu sais, là.
1: Mais sûrement, mais on me le dit à chaque fois, parce que, oui, j'ai besoin de me dévoiler, j'ai besoin d'expliquer des choses que je n'ai peut-être jamais dites. J'ai peut-être un vieux Roland d'enfance mal géré. Effectivement, parce que je n'avais pas ma mère à l'époque.
0: Je te coupe, c'est marrant, parce que tu vois, avant, j'avais préparé l'interview, et puis je me rends compte que ce n'est pas la peine.
1: Tu vois,
0: là.
1: Garde bien les pages, parce que je te le ferai moi pour toi, quand j'aurai monté une radio.
0: Voilà. Et alors, j'avais rayé la partie enfance. Je ne voulais pas parler, et puis en fait, c'est toi qui en parles.
1: Il y a
0: quelque chose qui doit sortir encore. Tu n'as pas tout sorti encore.
1: Oui, ce qui n'est pas sorti, c'est que je ne connais pas la vraie vérité de tout.
0: Ça t'embête.
1: Ça m'embête, ça me... Je ne veux pas dire que ça m'empêche de dormir. Peu de choses m'empêcheraient de dormir. Ou alors, les répétitions et les spectacles que je veux faire ou que je fais, je suis très pointilleux là-dessus, encore. Un point commun avec Gilbert. Mais mon enfance n'est pas aboutie, si je puis dire, parce que je n'ai pas toutes les données, toutes les réponses aux questions que je me pose. Je m'en pose un certain nombre qui me paraissent tout à fait justifiés. Ma mère ne m'a jamais dit un seul mot, à tel point que ce que je dis là est grave, mais il y a des moments où je me dis, mais est-ce bien ma mère?
0: Ah oui, quand même,
1: Bien sûr.
0: Ah oui.
1: Bien sûr. Quelle est la preuve?
0: Il n'y en a pas.
1: Aucune.
0: Surtout qu'on est capable de changer les bébés dans les
1: Mars 44, une bourgeoise corse ayant fauté avec un bandit quelconque, me vend à ma mère qui avait besoin de sous, elle t'aurait joué.
0: Tu vas jusque-là?
1: Ah oui, pourquoi pas? Je ne dis pas que c'est. Je dis pourquoi pas.
0: Ah oui, mais effectivement, donc il manque quelque chose dans ta vie.
1: Oui, tout à fait. Et je pense malheureusement.
0: Que tu n'auras jamais la réponse.
1: J'aurais pu frapper à certaines portes importantes, bien cloisonnées en fait. On me les aurait ouvertes et je ne l'ai pas fait parce que c'est une pudeur, parce que c'est un. Je ne sais pas, voilà.
0: Ça me flatte énormément parce qu'en fin de compte, on était venu pour parler de ton dernier album.
1: Oui.
0: Et tu nous fais une confession.
1: Alors,
0: c'est extraordinaire.
1: Tout à fait. Et si tu veux, ce qui est. C'est gentil. Et mon dernier album va te parler de tout ça.
0: Ah, voilà, j'allais te poser la question.
1: En fait.
0: Tu vois la transition.
1: Ça s'appelle pas Putain d'étoile pour rien.
0: Oui, c'est vrai, absolument.

0: Alors
1: justement, alors je voulais te poser la question s'il y a une influence. Alors là tu as répondu par anticipation. À travers quelle chanson on retrouve justement
0: Bah évidemment Putain d'étoiles. Remember Gilbert, ça c'est le clin d'œil.
1: Ouais.
0: Je veux dire bon, quand tu t'en vas, le médecin de campagne. J'ai connu ça, moi, le médecin de campagne.
1: C'est... Oui, parce que ce que tu racontes, c'est des choses que tu, c'est des histoires où tu te réfères à ce qui t'est arrivé ou ce que tu as connu. Comme...
0: Alors, quand je fais une chanson actuellement, généralement, je confie le texte à un auteur digne de ce nom. Et quand je dis digne de ce nom, je parle de Claude Lemel, Franck Thomas, Pierre Gros.
1: Donc, ils connaissent ta vie, ces gens-là.
0: D'abord, ils la connaissent parce qu'on déjeune ensemble, on parle, ils prennent des notes.
1: Et toi, t'aimes bien déjeuner avec les copains,
0: oui.
1: Discuter.
0: Et après, je me mets au piano, je fais la musique.
1: Ouais.
0: Et c'est drôle parce que quand tu as fait la musique sur le texte qu'un de ces auteurs-là m'a confié, auteurs qui ont écrit énormément pour Gilbert d'ailleurs, j'ai l'impression que c'est moi qui ai fait parole et musique, tellement ça me ressemble. Mais évidemment, puisqu'ils ont pris des notes. Je te donne un exemple du début de Putain d'étoiles. J'aimerais d'abord vous parler de ce marmot qui porte un prénom de fête. Pascal.
1: Pascal, oui.
0: Et le nom d'un bleu hameau, le hameau d'Anel, où j'ai pris mon pseudonyme.
1: Ouais.
0: Dites-moi si ça se soigne d'être en manque de parents, voir l'enfance qui s'éloigne.
1: Ah oui, là, oui, là,
0: sans souvenir apparent.
1: Ouais, voilà. Là, il y a un cri. Il y a une détresse quand même.
0: C'est peut-être pas la chanson, peut-être que oui, hein, que les gens vont préférer, encore que tu sais, comme moi, mieux que moi, les gens. Aime une chanson pendant une semaine, après ils choisissent une autre, reviennent ensuite.
1: Malheureusement,
0: et, oui, mais c'est bien, ils découvrent. Ils découvrent. Bon. Mais cet album parle beaucoup, oui. Je ne te dis pas que cet album raconte ma vie, non. Mais cet album.
1: Ah,
0: toutes les chansons ont des références.
1: Il y a des bribes de ta vie.
0: Oui,
1: voilà,
0: tout à fait.
1: Ça, ouais.

0: Féroce.
1: Alors justement, tiens, c'était pas du tout prévu dans mes questions, mais bon, maintenant ça fait bien, ça c'est une question un peu bateau, mais tu m'excuses, mais un vieux de la vieille comme toi, on peut poser cette question, t'as du métier. Qu'est-ce que tu penses du show business aujourd'hui?
2: Le show business aujourd'hui est, d'ailleurs dans Putain d'étoile, je dis le mauvais showbiz ignore que j'existe hors la chanson. Tu as été disque d'or, tu dois payer la rançon. Mais je m'en fous, je vais ma route. Avec ses bas et ses hauts, en cherchant coûte que coûte à nouveau Kilimanjaro. C'est, en gros, c'est ça. Bon. Et bien voilà ce que j'en pense. J'en pense qu'il y a quand même un bon showbiz quelque part.
1: Hein. Ouais.
2: Qu'il y a des professionnels et des gens de talent. Et qu'il y a une foule de rigolos qui brouillent un peu les cartes et les pistes. Et il faut savoir les distinguer, s'en éloigner. Et il n'est pas question de leur faire du mal, moi, chacun s'exprimer comme il veut. Mais là, maintenant, quand tu vois un nouveau ou une nouvelle, c'est surtout les nouvelles, d'ailleurs, finalement, qui sort et qu'on voit à la télévision et qu'on écoute à la radio, on sait fort bien que dans un an, deux ans, on n'en parlera plus. Donc, il y a carrière et puis il y a coût. Le coût, c'est un disque, deux disques, et puis hop, au revoir. Alors, ce que je pense du showbiz, pour répondre à ta question, eh ben, je pense que le showbiz a bien, bien changé. Et pas dans le bon sens. J'en ai connu un meilleur sous l'époque de Lucien Maurice, qui était mon directeur artistique, d'Eddie Barclay, de tous ces gens-là. Européens, bien sûr. Et voilà. Donc j'en pense ni bien ni mal, comme je le dis dans Putain d'étoiles, d'ailleurs. Je pense moyennement, et je pense que je préfère le show que le biz. Voilà.
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1: Toi qui es en plein dedans, bon, la rumeur dit qu'en fin de compte, il y a 2-3 majeurs en France qui font la puelle beau temps.
2: Oui.
1: C'est ça, c'est la réalité.
2: Oui, je crois qu'ils ne le font même plus d'ailleurs. Je crois que ça.
1: Alors, qui c'est qui détient le pouvoir aujourd'hui alors?
2: Les systèmes médiatiques, Internet, Facebook.
1: Ça demande une multiplicité de communication, c'est
2: oui,
1: énorme.
2: Oui, c'est ce qu'on fait. Et toi, voilà, on te parle, je te parle à toi, on est un et deux,
1: ouais.
2: Et on va être des milliers à écouter par-ci, par-là.
1: Absolument.
2: Moi, c'est à ça que je crois, mais moi, j'y crois depuis longtemps. Comme je me suis toujours battu pour les chanteurs qui chantent avec des bandes playback,
1: ouais.
2: Il vaut mieux y aller avec une guitare ou un piano ou tout seul.
1: C'est plus authentique.
2: Voilà. Et voilà. Donc, je pense qu'il y a des réseaux et il y a des filières maintenant où on peut se faire entendre, parler, et se faire écouter et présenter ces nouvelles œuvres. Il y a des tas de choses. Les disquaires, les petits disquaires ont disparu.
1: Ah, ça n'existe plus, bon. C'est fini ça.
2: La FNAC, elle vend si elle t'a entendu dans 4 émissions de télé, ils prennent ton disque, sinon ils prennent pas. Bon. Et puis ils reviennent dessus 4-5 mois après parce que d'un seul coup ils t'ont vu plusieurs fois. Il faut bien savoir que ce métier. Qui n'est d'ailleurs pas un métier, finalement, qui est une espèce de vocation.
1: T'es méchant avec toi, là, quand même.
2: Non, parce que je crois qu'on écrit par plaisir, par
1: conviction. C'est pas un métier pour toi, en fin de compte. Tu t'es amusé toute ta vie, en fin de compte.
2: Oui, mais tout à fait. Ce qui est un métier, c'est quand je mets en forme, avec mes musiciens, le spectacle, les arrangements, l'enregistrement d'un album,
1: ouais.
2: Live ou en studio, un concert dans une salle de spectacle, oui. Là, c'est un métier. Mais écrire des chansons, c'est comme écrire à sa fiancée, à sa nana, quoi.
1: Ouais, mais il faut de l'inspiration, quand même.
2: Oui, mais si tu n'as pas d'inspiration, je pense pas que tu te lances là-dedans. Ou alors, t'en ressors très vite.
1: Ouais.

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0: Alors, 51 ans de carrière, malgré tout, tu fais des projections sur l'avenir.
1: Oui, bien sûr.
0: Est-ce que ton fils Jean-Pierre, qui bon, lui est beaucoup plus jeune, hein, c'est ton fils, hein,
1: bien sûr.
0: Qui lui, bon, lui, je pense qu'il il a pris le métier différemment de toi, mais est-ce qu'il ne t'influence pas un peu non, indirectement non plus?
1: Non.
0: Non.
1: Non.
0: Ou c'est le contraire?
1: Je pense que ça serait peut-être plutôt le contraire, s'il y en a un des deux qui influence l'autre. On fait pas exactement.
0: Vous avez fait un duo ensemble une fois.
1: Eh bien, on va faire un album ensemble.
0: Vous avez fait parce que une chanson faire. Des Beatles, vous avez fait.
1: Oui,
0: c'était quoi comme titre?
1: Je me rappelle plus ce que c'était.
0: Ouais,
1: mais par contre, je me rappelle plus. Par contre,
0: on va la retrouver.
1: Il m'a proposé, j'ai dit bien sûr. Il aimerait qu'on fasse un album où il va faire les guitares, je vais faire les pianos, point. Et on écrit les chansons et.
0: L'instrumental? Non, tu chantes aussi.
1: Non, on va chanter.
0: Ouais. Ah oui, tu
1: et
0: vas
1: lui
0: chanter.
1: Aussi,
0: lui
1: va aussi,
0: ouais.
1: Non, je crois pas que. Ou alors on s'influence l'un et l'autre. Moi, je l'ai influencé quand il était tout petit, qu'il est tombé fou amoureux des Shadows et qu'il a voulu jouer de la guitare et que je suis rentré à la maison un soir.
0: C'est un grand guitariste d'ailleurs,
1: oui,
0: ton
1: oui.
0: fils.
1: Ouais. Oui, oui. Mmh. Indéniablement. Et il avait le casque sur la tête avec le disque qui tournait. Il avait une petite guitare de rien du tout, à 6 francs 6 sous, et il faisait semblant. Alors je lui ai retiré le casque, je lui ai retiré la guitare, et il écoute. Ou tu joues pas.
0: Ah oui.
1: Et il a eu la bonne réponse. Il m'a dit, moi je veux bien jouer, mais il faut que tu achètes une guitare digne de ce nom. On a été chez Paul Becher, on a acheté une Stratocaster quand même.
0: Ah quand même,
1: ah
0: oui.
1: Ouais.
0: Et avec quel âge à l'époque hein?
1: Bon, je sais pas, 12 ans, il était très, tout le monde.
0: Ouais.
1: Et quelques semaines plus tard, il jouait déjà un ou deux morceaux, vraiment
0: ouais,
1: pas
0: mal. Il était doué.
1: Ah mais il est excessivement doué, ouais. très doué.

0: On est toujours avec Pascal Danel à Salut les 60s. Les neiges du Kilimandjaro, c'est incroyable. Même dans les films, là, il y a encore des films qui sont sortis.
1: Ah oui, de Robert Guédiguian. Il chante Kilimandjaro pendant tout le film.
0: Tu vois ça comment? Comment tu l'expliques, ça?
1: Alors, moi, j'explique...
0: Je sais que ça t'embête quelque part. C'est une façon de parler. Parce que tu as peur que c'est l'arbre qui cache la forêt de talent qu'il y a derrière.
1: C'est pas que j'ai peur, je le sais, que quelquefois, c'est ça. Mais quelquefois, non. En tous les cas, non, quand je suis sur scène. Mais oui, si tu interviews les gens dans la rue. Mais tu sais ce que me disait Anne Bécaud il n'y a pas longtemps? Elle me dit, quand je dis que je suis la fille de Bécaud, les gens me disent, ah oui, Bécaud, oh, Bécaud, et maintenant, Nathalie.
0: Ouais, c'est vrai.
1: Et ça s'arrête là. Ouais. Ah, tu rigoles. Ouais. Il en a fait, je ne sais pas combien. Alors, Kilimandjaro, il y a un secret dans Kilimandjaro. Il y a plusieurs secrets. D'abord, il y a un secret que je dois à Lucien Maurice, qui a peut-être aidé au succès de cette chanson. Quand on était prêt à l'enregistrer, il y a eu la première grève des musiciens, et Lucien m'a dit, on va sortir la maquette que tu as fait. J'avais fait une maquette avec mes musiciens de scène.
0: Maquette ?
1: Oui, c'est une maquette.
0: C'est une maquette ?
1: Oui, oui. Ça a toujours... Ça n'a jamais été...
0: One shot ?
1: Voilà. C'est incroyable. Hein. Ensuite, il m'a dit, elle est trop longue, il a coupé un couplet. C'est un couplet qui expliquait beaucoup de choses. Lui, il l'a enlevé. Donc, c'est devenu encore un peu plus mystérieux. Et c'est pour dire qu'un nom, Kilimandjaro, ça a porté chance à Pascal Danel, bien sûr, oui, c'est vrai.
0: Ah oui.
1: Ça a porté chance à Hemingway. Ça a porté chance à Grégory Peck, etc., qui ont fait le film. Ça a porté chance, il y a 2 ans à peine, à Robert Guédiguian, qui a repris le titre.
0: Ah ouais.
1: Et qui a expliqué, d'ailleurs, j'ai repris ce titre, il a dit, parce que ça s'appelait, en fait, les pauvres gens, d'après Victor Hugo, à la base, le film. Et il était amoureux de cette chanson, Robert. Et il l'appelait comme ça, pour ça, et il l'a incorporé dans son film. Et dans le film Les Neiges du Kilimandjaro, ma chanson a une énorme importance, puisque c'est même carrément le fond même du film.
0: C'est le fond du film.
1: Oui,
0: film.
1: Oui. Ouais, ouais. Alors, je vais te dire une chose qui va clore l'histoire de Kilimandjaro
0: et qui
1: va te faire rire. Alors, il y a 2 choses. Les gens me disent toujours, vous savez qu'il y a de moins en moins de neige. Je dis, mais non, elles sont éternelles. Il y en a peut-être moins. Mais il y a toujours de la neige au Kilimandjaro, ne me racontez pas de blagues. Et bon, ça c'est une chose. Mais Delanoë m'a raconté un jour, Pierre Delanoë, auteur célèbre qui nous a quittés depuis quelques années, que Sardou l'avait appelé en lui disant, faut que tu m'écrives un texte, comme Danel, là, les neiges du Kilimandjaro, ça frappe. C'est vrai que ça frappe, car au tout départ, les gens disaient le Kilimandjaro, c'est au Japon, c'est où? Ils confondaient avec le Fujiyama. Bref, c'est en Italie, c'est quoi? Donc, c'est pour dire, là, ça, je suis très fier. Par contre, dans le Trivial Pursuit, la question est, où sont les neiges de Pascal Danel? C'est quand même...
0: Ah, carrément!
1: Ah oui, dans le Trivial, ouais. Alors...
0: Voilà, c'est comme si tu étais au Larousse, là.
1: Ben, j'ai fait Larousse. Quelque part, oui, mais ce qui me fait plaisir, c'est de voir...
0: Enfin, on fait de la géographie en même temps.
1: J'ai fait connaître, indéniablement, le Kilimandjaro au public français.
0: Ouais.
1: Et ailleurs, ouais, dans beaucoup de pays.
0: Ouais.
1: Delanoë. Sardou lui dit, faut que tu me trouves un titre comme ça. Quelques semaines plus tard, Delanoë lui dit, j'ai trouvé. Effectivement, il avait trouvé, il y a le même nombre de pieds, il y a le même mystère dans le mot principal, je vais te le donner, les lacs du Connemara.
0: Ah ouais. Ah, donc il y a une relation.
1: Mais oui.
0: Si cette chanson existe, c'est parce qu'il y a eu Kilimandjaro avant.
1: Les neiges du Kilimandjaro,
0: ouais.
1: Les lacs du Connemara.
0: Ah, bah tu en as pris. Là,
1: c'est le Connemara, tu demandes aux gens dans la rue... Ils vont te dire Sardou, mais ils vont pas te dire autre chose.
0: Ouais, c'est vrai.
1: Le Kilimandjaro, ils vont te dire Danel. Ils vont pas te dire beaucoup d'autres choses. Encore que maintenant, le Kilimandjaro, on en a. Il y a eu tellement d'émissions de choses où on a parlé de cette montagne. Bon, bref. Oui, il y a le mystère. Il y a le mystère et je sais pas si c'est pour ça, parce que Sardou avait un grand talent. J'ai dit avait plus peut-être que maintenant, mais de chanteur, c'est un excellent chanteur. Et Mais c'est vrai que, d'ailleurs, ça ne trompe pas. Les neiges du Kilimanjaro, les lacs du Connemara.
0: Ah oui, oui.
1: Et les deux mots, oui, c'est drôle.
0: Ah oui, ça, ben oui. Voilà. Non, parce que franchement, personne n'aurait pu penser
1: à ça. Ah non, mais on n'y pense pas.
0: On ne faisait pas la relation.
1: Ah, mais on n'y pense pas.
0: Non, non, non. Puis là, maintenant, tu lis, effectivement.
1: Alors, quand je fais, par exemple, au piano, les harmonies de Kilimanjaro, je joue. Moi, je te chante 25 chansons sur les mêmes, en faisant exactement les mêmes harmonies.
0: Ouais.
1: Tous les garçons et les filles de mon âge, la mère, enfin bon. Il y a des secrets dans ce métier.
0: T'es en train de tous les dévoiler, là.
1: D'auteur. Oui, non, non. Mais c'est pas grave, puisque c'est fait.
0: Ouais.

0: savais pas.
1: Ce qu'on appelait, les vieux de la vieille appelaient ça des ficelles. On les connaît pas, on les connaît après.
2: On disait, oh celui-là c'est une ficelle.
1: Oui, mais bon.
2: Enfin, ça c'est le côté Titi Parrain.
1: Enfin, c'est drôle hein, cette relation. Hein.
2: Ah oui, non, effectivement, là on a. Moi je savais pas du tout, tu vois. Tu nous l'apprends.
1: Voilà. T'es pas venu pour rien.
2: Je suis pas venu pour rien. Pascal Danel, alors, bon, toi, t'as pas besoin de publicité, puis en plus,
1: Tu te caches. Ouais, non. Je me cache pas, vraiment. Disons que je ne me montre pas spécialement où je vais pas à le faire, quoi, voilà.
2: T'as un très beau site web.
1: Oui.
2: Hein, ouais. Et aussi, t'as un Facebook.
1: Oui.
2: Que tu gères ou que qu'on t'aide à gérer, je le sais.
1: C'est Florence,
2: c'est ma femme. C'est ton épouse qui. Mais tu réponds.
1: Oui.
2: J'ai vu d'ailleurs là, récemment, tu as été très affecté par la mort d'Éric Bamy.
1: Oui, j'adorais Éric.
2: Voilà, que vous connaissez bien, nous, à Salut les Sixties.
1: J'adorais, il a fallu qu'on me le dise trois fois. Alors, ce qui m'a le plus écœuré, c'est que Jean Védely, qui est un ami, qui travaille avec lui, qui travaille aussi avec moi de temps à autre, qui était un garçon. Fort charmant et qui connaît bien ce métier. Il m'a dit, je lui ai dit alors comment ça se passe, l'enterrement, Eric, c'est dramatique. Et il m'a dit, écoute, Pascal, j'ai des SMS et des coups de fil, j'espère que tu vas me croire. J'ai dit, oui, je t'écoute. Il m'a dit, des gens qui m'appellent uniquement pour me dire, est-ce qu'il y aura Johnny à l'enterrement?
2: Ouais, ça c'est lamentable.
1: On l'a dit en même temps. Oui, ouais. Lamentable.
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0: Pascal Danel, malheureusement, il va falloir qu'on se quitte parce que avec toi, on pourrait rester des heures.
1: Non, mais on se retrouvera.
0: On va se retrouver parce qu'on va peut-être essayer de faire quelque chose et c'est toi qui en sera le maître là.
1: Je vais m'en occuper.
0: Tu vas t'en occuper, c'est promis. Parce que là, il y a des milliers de témoins.
1: Ah non, on va faire une réunion. Je ne sais pas quoi, mais ça va être assez exceptionnel parce que je pense qu'il n'y a que nous qui allons le faire. Voilà. Et je pense qu'ils vont tous être d'accord et on va faire un truc où on va bien s'éclater.
0: Tu nous donnes le titre de ton dernier album.
1: Putain d'étoiles.
0: Putain de vie et putain d'étoiles.
1: Ouais, il y en a qui disent. Mais il y en a beaucoup me disent ça. Putain de chanteur, t'as fait une putain de chanson. Et c'est vrai que t'aimes putain d'étoiles.
0: Mais c'est un mot d'amour, ça.
1: Oui, hein, oui, parce que quand je dis putain d'étoiles, ça veut dire qu'elle est fantastique sur certains plans et quelquefois. Et puis quelquefois, je la comprends pas, cette étoile, parce qu'elle me lâche. Et je le dis comme je le pense, à des instants, dans des instants et à des moments où je le mérite pas, quoi. Alors, mais c'est comme ça.
0: Mais on aura retenu quand même qu'il y a une part de ta vie qui te laisse sans réponse, et ça t'embête.
1: Énormément, et je vais, de toute façon, je suis en train de faire un livre, et j'aime pas trop le mot bouquin, alors je dis un livre, où je vais parler un peu de tout ça. C'est vrai que ça me travaille, et je dis d'ailleurs, pas de racines, un nom d'emprunt dans ma chanson Putain d'étoiles, toi tout y est en fait. Mmh. Et oui, je m'appelle Pascal Danel, alors qu'en fait je m'appelle Jean-Jacques Boutafoucault. Mais est-ce que je m'appelle bien Boutafoucault? Oui, si c'est bien ma mère. En principe oui, mais
0: t'as un doute,
1: je suis obligé de mettre en principe. Bah, ouais. Évidemment, ouais. Qu'on me donne la preuve. Ouais. J'avais une marraine qui est décédée il y a très peu de temps, il y a quelques années, que Florence a connue. On va terminer avec ça sur mon enfance. C'est pas compliqué. Je suis né le 28, 29, 30, 31 mars. D'accord. 44. Prends le quid, les derniers quid, tu verras, c'est le 28. Toute mon enfance, quand on m'interrogeait à l'école, on me demandait nom, prénom, date de naissance, comme tous les gamins. Ça a toujours été le 28. Et un jour, j'ai demandé un extrait d'acte de naissance, je crois, pour mon premier mariage. Je me suis marié deux fois. Une première fois où j'ai eu Jean-Pierre, donc fils, et puis la deuxième fois Florence, là, qui est ma femme actuelle, et qui est une femme formidable, entre parenthèses, à qui je fais un bisou, parce qu'elle va écouter l'émission.
0: Absolument.
1: Ne t'inquiète pas, elle va t'appeler après. Et bon, bah, cette marraine m'a dit, tu es né le 28. C'est moi qui t'ai eu dans les bras. Bon, alors c'est toute une histoire où j'ai failli partir avec les Allemands, avec les grands-parents. Si ce sont vraiment mes grands-parents, je n'ai jamais pu obtenir un mot d'explication.
0: C'est un film, ça?
1: Mais bien sûr.
0: C'est un film.
1: Oui, le problème, c'est qu'il est sans fin et que c'est moi l'acteur principal.
0: Oui, mais c'est pas grave.
1: Oui, mais on fatigue.
0: Bah, oui.
1: Le gamin disait, à une journée de tournage où il y a 3 minutes utiles, tout le reste est assis sur une chaise et t'attends. Eh ben moi, ça fait 70 ans que j'attends.
0: Oui, mais quand tu pars avec une énigme comme ça, tu fais un film, t'as toujours l'énigme qui reste.
1: Mais t'as peut-être bien une bonne idée, dis donc.
0: Tu vois, hein. Tu me donneras 10% sur le faire.
1: Il y a même 15. Même 15.
0: Merci, Pascal.
1: C'est moi qui te remercie. Chaleureux, sympa et intéressant.
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0: Et oui, malheureusement, on arrive déjà à la fin de cette émission, mais on se donne rendez-vous semaine prochaine sur cette même radio et toujours dans la joie et la bonne humeur.

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Eh bien, bonjour à toutes et à tous. Bienvenue sur Radio Craponne dans cette émission Blues dans la Cité. Aujourd'hui, le Blues dans la Cité va être consacré au roi du blues. Voilà, on va retrouver Clapton, B.B. King, Johnny Hooker, Muddy Waters, Gigi Kelly, etc., etc. Eh bien, on se retrouve dans quelques instants pour démarrer ce Blues dans la Cité. Voilà, le premier groupe qu'on va découvrir, c'est The Allman Brothers Band. C'est un groupe américain de blues rock originaire de Macon en Géorgie. En Géorgie, hein, pas en France. Le groupe acquiert une énorme popularité dans les années 70, tout comme le groupe Lynyrd Skynyrd. Ils y contribuent à populariser les mélodies et les sonorités propres au rock sudiste. Le groupe est originellement formé à Jacksonville en Floride. Il rassemble alors 6 musiciens: Dwan Allman, le guitare mélodique, slide guitare, Greg Allman, chant orgue, D.K. Betts, guitare soliste chant, Berry Oakley, guitare basse, Butch Trux à l'orgue, aux percussions, pardon, et Jamoe Johansson à la batterie. On les écoute dans ce titre qui s'appelle Statesboro Blues.

blues à la cité. Aujourd'hui, nous sommes avec les rois du blues. On va retrouver là un grand bluesman, un grand joueur de guitare, Gigi Kell. Alors, de son vrai nom, John Weldon Kell, est un auteur, compositeur, interprète et guitariste américain. Il était né le 5 décembre 1938 à Oklahoma City, en Oklahoma. Il est mort le 26 juillet 2013 à La Jolla, en Californie. Ses initiales, Gigi, lui sont attribuées à ses débuts par le patron d'un cabaret pour le différencier de John Kell, à l'époque membre du groupe Velvet Underground. Sa musique est un genre de country rock largement teinté de blues, empruntant également au jazz et à la soul. Initiateur du Tulsa Sound, c'est le son de Tulsa. Son style est aussi appelé laid back, en référence à son jeu de guitare décontracté, à sa voix nonchalante. Son jeu de guitare a été influencé par les Paul, Django Reinhardt, Jimmy Reed, Jet Atkins ou encore Hank Williams. Réputé perfectionniste et exigeant quant à la qualité de ses productions, comme de ses sons de guitare, l'homme était connu pour son humilité, fuyant la célébrité. Et on va l'écouter dans un titre très, très connu, bien sûr, c'est « Cocaine ».

Les rois du blues sur Radio Craponne dans Blues dans la Cité. Là, on va retrouver un autre grand bluesman. Il s'agit de B.B. King. Alors, B.B. King, de son vrai nom, Riley B. King, né le 16 septembre 25 à Itabena, dans le Mississippi, aux États-Unis. Il est décédé le 14 mai 2015 à Las Vegas. C'est l'un des guitaristes, compositeurs et chanteurs de blues américains. Il est considéré comme l'un des meilleurs musiciens de blues et a eu une influence considérable sur de nombreux guitaristes. Il est avec Albert King et Freddie King, un des trois kings de la guitare blues. Donc, il est né dans une plantation de coton. C'était un couple de métayers. Il a 4 ans quand sa mère quitte son père. C'est sa grand-mère qui l'a élevé. Donc, il va tout d'abord chanter à l'église baptiste. Hein, le gospel, ils ont beaucoup commencé comme ça. On dit qu'il aura acheté sa première guitare à l'âge de 12 ans. Donc voilà, la première influence de B.B. King a été le gospel, ce que je vous disais, dans lequel il baignait dans sa famille pieuse du sud des États-Unis. Il a ensuite entendu Blind Lemon Jefferson, duquel il a appris à l'oreille à jouer du blues traditionnel primitif. Il a ensuite découvert T-Bone Walker, qui jouait un blues plus complexe, illustrant des accords classique du jazz. Eh bien, on va l'écouter dans ce titre, The Thrill is Gone, B.B. King.

0: 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On est avec les rois du blues. On va retrouver maintenant Buddy Waters, alors McKinley, Morgan Field et l'aîné à Rolling Fork dans le Mississippi. Le 4 avril 1913, décédé à Westmont dans l'Illinois le 30 avril 1983. Il était plus connu bien sûr sous son nom de scène, Muddy Waters. Un musicien américain de blues, il est l'une des figures historiques du Chicago Blues. Il enregistre pour la première fois dans une plantation du Mississippi avec Alan Lomax. En 1940, il part à Chicago. Il abandonne la guitare acoustique au profit de la guitare électrique, ajoutant une section rythmique et un harmonica pour former le Chicago Blues. Voilà donc, Muddy Waters aidera Chuck Berry à obtenir son premier contrat d'enregistrement en 1955. Ses concerts en Angleterre au début des années 60 font entendre pour la première fois un groupe de Chicago Blues. Les Rolling Stones ont choisi leur nom à cause de la chanson de Waters, Rolling Stone, également connue sous le nom de Catfish Blues. Il est important de noter que le titre de cette chanson, Rolling Stone, se réfère selon Muddy Waters à la genèse même de la musique, dès le moment où la terre naquit. Eh bien, on va l'écouter dans Manish Boy. Voici tout de suite Muddy Waters.
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Voilà, on est à fond dans le blues, hein, dans le blues dans la cité. On, je vous disais, c'est les rois du blues, on va en découvrir plein. Et là, ça sera John Lee Hooker. Alors lui aussi, John Lee Hooker, il est né le 22 août 1917 à Clarksdale, dans le Mississippi. Et il est décédé le 21 juin 2001 à Los Alos, en Californie. C'est un guitariste, Johnny Lee Hooker, ben, très connu, hein, bien sûr. Un guitariste de blues, chanteur de blues. Son style unique et authentique à la fois en fait l'un des artistes les plus importants de cette musique. Et son influence sur le blues rock et le rock durant tout le XXe siècle est considérable. Alors bien sûr, il a eu quelques titres comme Boogie Chillin', I'm in the Mood et Boom Boom qu'on va écouter dans quelques instants. Il avait enregistré ça en 1962. Donc, et le dernier d'une famille pauvre de 11 enfants. Durant sa prime enfance, il n'est exposé à la musique que sous la forme de chants religieux. C'est ce qu'on vous disait, hein, comme beaucoup. Et donc, les musiciens noirs surtout étant mal payés à cette époque, Hooker, malgré le succès de ses disques, est contraint de courir les studios et les contrats, enregistrant parfois plusieurs fois le même morceau avec des variations minimes, sous des pseudonymes tels que Johnny Lee Booker, Johnny Hooker ou John Cooker. Sa musique très libre sur le plan rythmique, supportant mal l'accompagnement, il est le plus souvent enregistré seul, marquant le rythme à l'aide d'une planchette de contreplaqué fixée sous sa chaussure. Eh bien, on va l'écouter tout de suite dans ce titre que je vous disais et qui s'intitule « Boum Boum ».

On a toujours dans le blues sur Radio Craponne. Oui, alors Boom Boom, ça a été également enregistré après par les Animals. Là, on va retrouver un autre bluesman, Orwin Wolf, de son vrai nom Chester Arthur Burnett. Il était né le 10 juin 1910 à Way Station. Il a disparu, c'était près de West Point dans le Mississippi, et il nous a quitté le 10 janvier 1976 à Hines dans l'Illinois. Musicien de blues américain, il a connu différents sobriquets dans sa jeunesse, comme Bigfoot ou encore Bull Cow. Lié à sa taille et à son corps massif, en effet, il chaussait du 53, mesurait 1m92 et il pesait 124 kilos. Ça fait un joli morceau, hein, quand même. Alors lui, il en a bavé quand même, hein, comme beaucoup de musiciens noirs américains, c'était jamais facile, hein. Donc, c'est en 1951 qu'il est repéré par Ike Turner, qu'il présente à Sam Phillips, directeur du label Sun Records, ce qui permet à Orwin Wolf d'enregistrer son premier titre, Morning at Midnight, avec Ike Turner au piano. Ce disque sera suivi de quelques autres, comme How Many More Years, ou How Many More Years, je viens de vous le dire. Donc, il est dans les hit-parades américains de rhythm and blues. Et durant les années 50 et 60, il se produit régulièrement dans les clubs de Chicago, comme le Silvio's, qui était à l'époque l'un des plus renommés. De 61 à 64, il participe à des tournées en Europe dans le cadre de l'American Folk Blues Festival. Là, on va l'écouter dans ce titre, « The Red Rooster ».

Voilà, vous êtes bien calé dans l'émission Blues dans la Cité sur Radio Craponne. On est avec les rois du blues, on va en trouver un autre là, Elmore James. Son nom de naissance c'est Elmore Brooks, mais son pseudonyme c'est Elmore James. Né le 27 janvier 1918 à Richland, près de Jackson, au Mississippi. Décédé le 24 mai 1963 à Chicago, guitariste et chanteur américain de blues, il commence à se produire.

Celui-ci panique quand il découvre, s'enfuit sans même graver la deuxième phase du 78 tours. Le disque sort pourtant sur le label Trumpet face à une phase B quelconque. En août 51, Dust My Broom, la chanson écrite par Robert Johnson, entre ainsi 13 ans après la mort de son compositeur dans le peloton de tête des disques de Rhythm Blues. Le riff d'introduction à la guitare électrique de Dust My Broom a un thème particulier de cloche et a la réputation de n'avoir jamais pu être imité depuis. Donc on va retrouver tout de suite Elmore James dans ce titre.

Blues dans la cité sur Radio Krapon. On est avec les Rois du Blues. On va retrouver un autre grand bluesman. Alors lui, il est blanc. C'est vrai que souvent, ce sont des Noirs hein, qui sont partis eh bien, du gospel. Hein, puisqu'ils étaient dans les plantations, ils chantaient. Et souvent, ils étaient très croyants. Donc, ils allaient au temple hein, et ils chantaient donc le gospel. Là, on va retrouver Lonnie Mack et Stevie Ray Vaughan. Alors, Lonnie McIntosh, dit Lonnie Mack, né à Harrison, dans l'Indiana, le 18 juillet 41, décédé le 21 avril 2016 à Nashville, au Tennessee, chanteur de rock'n'roll, blues et country américain. Lonnie Mack a été le bassiste des Doors pendant l'enregistrement de l'album Morrison Hotel sur les chansons suivantes, Roadhouse Blues et Maggie McGill. Il enregistra plusieurs albums pour le célèbre label Alligator, dont Strike Like Lightning. Avec Albert King, Buddy Guy, Jimi Hendrix et T-Boone Walker, il fut une influence importante pour Stevie Ray Vaughan, Texas Blues. Eh bien, on va les écouter tous les deux dans If You Have to Know.

Voilà, donc il jouait là avec Stevie Ray Vaughan. Alors ça, on nous dit qu'il faut prononcer Stevie Ray Vaughan. Est un auteur-compositeur, interprète et guitariste de blues américain, né le 3 octobre 1954 à Dallas. Et il est décédé le 27 août 1990 à Easy Troy, dans le Wisconsin, dans un accident d'hélicoptère. Malgré une courte carrière parfois peu connue du grand public, il est largement considéré comme l'un des plus brillants guitaristes de l'histoire de la musique et comme l'un des pionniers du renouveau du blues dans les années 80. Voilà donc pour ce qui est de Steve, Ray Vaughan. On va retrouver maintenant, on reste bien sûr toujours dans le blues hein, sur Radio Craponne, puisque c'est le thème de l'émission Les Rois du Blues. Et là, on va retrouver Etta James. Alors, c'est une femme là qu'on va écouter. Etta James, donc, qui est née Jamsetta Hawkins, dit Etta James. Elle est née le 25 janvier 1938 à Los Angeles et décédée le 20 janvier 2012 à Riverside, en Californie. Chanteuse américaine de jazz, soul, rock et rhythm and blues. Sa carrière s'étend sur 6 décennies. En 1960, elle connaît le succès avec sa reprise de Atlas, écrite par Mark Gordon et Harry Warren. Etta James a remporté 6 Grammy Awards et 17 Blues Music Awards. C'est vraiment fabuleux. Elle est considérée comme une pionnière du rock'n'roll et de la musique pop contemporaine. Ses tubes Atlas, Tell Mama, If Rather Go Blind et Something Got a Hold on Me sont devenus des classiques, et sa voix rock qu'elle impose dès les années 50 ouvre la voie à Tina Turner, Janis Joplin, Mavis Staples, ou plus récemment Adele, Amy Winehouse ou Duffy. On l'écoute dans ce titre très long, I Just Want to Make Love to You, Etta James, sur Radio Craponne dans Blues dans la Cité.

Ouais, c'est vrai, magnifique voix hein, d'Etta James. Allez, là, il s'appelle Albert Collins, guitariste et chanteur de blues électrique. Né le 1er octobre 1932 à Leonardo, au Texas, et disparu le 24 novembre 1993 à Las Vegas, dans le Nevada. En 2011, il est classé 56e dans le classement des meilleurs guitaristes de tous les temps par le magazine Rolling Stone. Il commence sa carrière en se produisant au fil des années. 1950 dans divers clubs de Houston et de ses environs. À partir de 58, il commence à enregistrer ses premiers titres, développés autour de la thématique du froid, The Freeze, The Frosty, etc. Ces morceaux lui valent le surnom de The Iceman. L'idée lui serait venue un soir de tempête de neige dans sa voiture alors que les essuie-glaces étaient gelés. Sorti en 62, Frosty est un premier succès commercial, mais sans véritable suite. Pour Albert Collins, que la carrière ne décolle pas. Et c'est en 1978 qu'il va enregistrer un album Ice Picking, qui est un véritable succès. La glace n'est plus seulement un thème récurrent de ses chansons, mais bel et bien un style de jeu à part entière. On va l'écouter tout de suite, justement, dans un titre qui s'intitule Ice Picking.

dans la cité sur Radio Craponne. On va retrouver maintenant un autre bluesman, Rolly Gallagher. Né le 2 mars 48 à Ballyshannon en Irlande, mort le 14 juin 1995 à Londres en Angleterre. Guitariste, chanteur, compositeur et producteur irlandais de blues rock, connu pour être le fondateur du groupe Taste. Et pour sa carrière solo, il débute comme guitariste professionnel à l'âge de 15 ans dans le sextuor Fontana. Mais peu de temps après, il quitte pour créer le groupe Taste. En 1966, après avoir sorti deux albums, le groupe se sépare. Et Rory Gallagher poursuit sa carrière en solo. En 71, avec l'album Rory Gallagher pendant les années 70, il atteint la renommée en Europe avec ses albums Dutch, Blueprint et Tattoo. Durant les années 80, il ne publie que trois albums à cause des problèmes de santé dus à une consommation excessive d'alcool. De plus, à la fin de la décennie, il développe une aviophobie qu'il ne peut contrôler que par la consommation de calmants. Ses médicaments et la consommation d'alcool lui abîment le foie à tel point qu'il doit subir une transplantation hépatique en urgence. L'opération est une réussite, mais son organisme rejette l'organe. Après des semaines de soins intensifs, il décède à Londres à l'âge de 47 ans. Les ventes de ses disques sont quand même estimées à 30 millions d'exemplaires à travers le monde. Et là, on va l'écouter dans le titre « Bullfrog Blues ».

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1: Voilà, c'est ainsi que s'achève ce Blues dans la Cité. J'espère que vous avez passé un excellent moment. À une prochaine émission.

0: Voilà, c'était Blues sur le Blues dans la cité sur Radio Craponne. Je vous souhaite à toutes et à tous une excellente journée, une excellente soirée. Ça dépend à quelle heure vous écoutez cette émission.
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0: Voilà, bien aujourd'hui, on va parler de country music, puisqu'on va parler du festival 39e du nom, en compagnie de Sophie, Claude et Hervé. Alors, vous avez entendu le chanteur qui va ouvrir le samedi, Gary Quinn, qui est un Irlandais du Nord qui vit à Manchester, et c'est assez sympa, on en parlera. Mais j'aurais commencé cette émission, puisqu'il y a une semaine ou un peu plus, eh bien, on a enterré notre ami Philippe Gomard, puis c'est grâce à lui, en fait, que ce festival est arrivé à Craponne, festival qui a commencé à Dor en 87, 250 personnes. C'était pas beaucoup, donc un trou de 50 000 francs. Et J.F. Blanc, eh ben lui, il a dit, moi, je fais le chèque et on continue. Et du coup, le festival a continué, sinon il n'aurait pas été plus loin. Ça a doublé toutes les années jusqu'à Craponne, puisque en 91, il y avait... plus de 4000 personnes adorent, puisque là on a rencontré Bill Monroe, hein, la grande star de Blue. Non, je crois qu'il est arrivé en 92 ici. Non ?
1: Le festival 93 à Craponne.
0: Ah voilà, d'accord. T'as raison, Hervé. Je me trompe d'un an. Oui, il y avait Bill Monroe et les Mac Cutters, je me rappelle, puisqu'on avait fait l'interview à Chomley. Donc c'était marrant. Voilà, donc c'est là que j'avais rencontré. J'avais suivi ce festival grâce à un autre copain, Michel, qui m'avait dit, bah, écoute, Jean-Pierre, on a trouvé un truc, il faut que tu viennes. Et à partir du deuxième, et quand ils sont arrivés à autant de monde, ils ont dit, on ne peut pas continuer. Et il m'avait dit, bah, écoute, tu ne prendrais pas à Craponne. Je dis, mais attends, à Craponne, d'accord. J'étais à la mairie avec Georges et puis Claude. Et je dis, mais attends, il faut que j'en parle à tout le monde. Et puis, bon, tout le monde était d'accord, mais après, il fallait trouver un terrain. Donc, on a trouvé le terrain et tout. Et c'est pour ça que le festival a continué, puis a grandi, grandi, grandi. Et on est à sa 39e édition, c'est pour ça que je voulais rendre quand même un petit hommage à Philippe, parce que sans lui, peut-être que le festival se serait éteint, alors ça, on ne le sait pas, mais il y aurait de fortes chances quand même. Voilà, ben, il est là, il est bien là, c'est le 39e, et on va commencer avec Sophie, si elle prenait le micro, ça serait pas mal, devant elle. Ah ben, si elle nous le casse, ça sera moins bien. Alors Sophie, bonjour.
2: Bonjour.
3: Alors Sophie, tu nous parles un peu de cette programmation en écoutant,
0: On vient d'écouter Gary Quinn, et donc un Anglais.
2: Hein. Oui, oui.
0: Et qui est dans la musique country depuis combien de temps?
2: Il est depuis plus d'une quinzaine d'années, plus que ça. Lui, comme beaucoup d'Irlandais, hein, il oui. baigne dans la musique. C'est dans les gènes, ah oui. peut-être oui. Non, c'est ce qu'il faut dire sur les Irlandais, hein, n'est-ce pas?
0: Ah, mais c'est ça, complètement. Je suis d'accord avec toi.
2: Bah, oui. Effectivement, on a la chance de l'avoir pour ouvrir le festival. Il a une grosse expérience de la musique country, de la musique et des tournées nationales, internationales, et aussi de l'organisation de festivals, parce qu'il est impliqué dans le développement de la country au Royaume-Uni. Donc, c'est quelqu'un qui va pouvoir ouvrir cette 39e édition avec ses chouettes mélodies et sa grosse expérience de musicien sur la scène du Parc des Étoiles le samedi.
0: Très bien. Alors, bon, on va parler de tout cela. Alors, peut-être avant de continuer sur le programme, c'est toujours la première. Enfin, est-ce qu'il y a des nouveautés quand même par rapport à tous les festivals antérieurs?
2: Oui, alors il y a un certain nombre de choses qui sont un peu nouvelles. On essaye de changer un peu, d'évoluer, de proposer des choses qui plaisent à nos festivaliers. Là, cette année, on va proposer un podium acoustique qui permettra à deux groupes de se produire avant les balances, pendant l'espace où effectivement les exposants sont là et c'est ouvert au public. Et donc on aura à la fois Lucas Cassia et The Wilds sur le samedi et le dimanche qui vont pouvoir donner une atmosphère et une ambiance agréable sur le festival. Tu voulais reprendre, Hervé?
0: Oui, Hervé, vas-y. Vas-y, Hervé.
1: En fait, le podium acoustique il sera opérationnel dès l'ouverture des entrées au public.
0: D'accord.
1: C'est-à-dire pour éviter ce vide qu'il y a entre l'entrée ouais. et le premier groupe, donc le samedi, Gary Quinn, il y aura Lucas Cassia sur le petit podium acoustique qui sera pas très loin de la buvette centrale, la buvette du haut. Ceci pour occuper les gens, pour distraire les gens, et puis en même temps pour faire évoluer des petits groupes pas très connus, justement pour leur donner une chance.
0: D'accord. Oui, ben ça c'est une bonne idée, hein, parce que c'est vrai que c'est long parfois. Hein. Surtout s'il y a un petit peu, des fois, il y a un petit peu de retard. Donc bon, alors ça c'est la nouveauté, on va dire.
1: Voilà, c'est ça. Il y aura le samedi avant le premier concert et le dimanche avant le premier concert. On voulait le faire entre chaque concert, mais il y a les danseurs, donc on avait peur des interférences. Donc on va regarder cette année parce que pendant les changements de plateau,
0: il y a ça aussi.
1: Il y a les danseurs, il y a le chorégraphe, donc il y a de la musique. Donc on va regarder cette année justement, c'est une période d'essai pour ça, quoi, pour ce.
0: Oui, c'est avec les changements de plateau, c'est peut-être pas très bien d'avoir quelqu'un sur la scène, quoi, c'est ça.
1: Non, mais c'est-à-dire que là, c'est un podium.
0: Un podium
1: dédié.
0: À côté. Voilà. Ah d'accord. Ah d'accord.
1: C'est un podium acoustique.
0: Ah ouais. D'accord. Très bien. On va parler maintenant de la deuxième qui sera là. Alors, Héloïse, elle est française, elle, apparemment.
2: Oui, bien sûr, elle est de Lille. Et elle est, c'est un peu notre pari jeunesse et renouvellement aussi, parce qu'elle a, et puis c'est aussi le pari de l'originalité, parce qu'elle fait de la country en français. Elle a su, tout en étant hyper sincère et hyper animée, dès son plus jeune âge, j'ai l'impression, par une grosse inspiration folk, elle a su s'associer avec des réseaux et puis des collaborations hyper prestigieuses. Donc on est super content qu'elle prenne la suite de Gary Queen le samedi. Donc oui, voilà, une Française et un peu de nouveauté et une jeune femme pour la deuxième partie de ce samedi 25.
0: Ça sera la deuxième année qu'on a des filles qui chantent en français, puisqu'on a eu les Canadiennes.
2: Ah, Sugar Crush, oui, Sugar Crush l'année dernière.
0: On se rappelle, hein, qui ont mis le feu un petit peu, et qui étaient hyper sympas. Eh bien, on va l'écouter, Héloïse, dans un titre qui s'appelle tout simplement « Chanson pour vous, song for you ». On l'écoute tout de suite, le temps qu'elle arrive, qu'elle se mette en place sur la scène, et elle va nous arriver, la fille Héloïse. Ouais, c'est le titre. Ça ne s'écrit pas pareil. Hein. C'est le titre d'une chanson, Héloïse, mais elle, c'est un Z. Allez, elle arrive. La voilà.

0: Voilà donc Héloïse, alors française, et Hervé vient de me souffler qu'elle était dans la gendarmerie. Elle est toujours gendarme de réserve, ben, comme quoi, hein, la gendarmerie ça mène à tout. Non, peut-être pas. Alors, le troisième qui va clôturer, c'est Sam Moreau. Tu nous en parles un peu, Sophie, de Sam Moreau?
1: Là aussi, 5 albums, une grosse expérience, un parcours initiatique et avec beaucoup de voyages, la vie sur la route, une confluence d'influences musicales, originaire de Houston, et puis il est passé par la Californie avant de s'installer à Nashville. Un gros mélange de musique, très dynamique, avec effectivement toute la force de son expérience de musicien, la force de ses textes aussi. Donc on va pouvoir avoir un samedi soir bien explosif, qui bouge, avec à la fois du honky-tonk et puis plein d'instruments qui vont pouvoir effectivement nous faire danser les festivaliers et mettre une belle et chouette ambiance ce samedi soir.
0: Très bien. Alors pour l'anecdote, j'ai eu la chance d'aller à Houston et j'ai dit, tiens, tu es dans le Texas, tu vas aller voir dans un magasin de disques les disques de musique country. Quand j'ai regardé, j'ai dit, on peut faire 200 ans de festival, hein, parce que mais c'est impressionnant. C'est impressionnant. D'ailleurs, il y a 2500 radios aux États-Unis qui diffusent que de la country.
1: Oui, mais c'est... Oui, oui. Puis c'est beaucoup moins... cloisonné qu'en France.
0: Voilà, ouais, c'est ça.
1: La musique, à juste titre d'ailleurs, hein, c'est ouais. Pas une musique, c'est pas des murs.
0: Ouais. Bon, on va écouter le Sam Moreau Cuisine. Donc,

0: il clôturera donc le samedi Sam Morrow. Eh bien, on va retrouver Claude, hein, puisque Claude, lui, s'occupe principalement, ben, peut-être, hein, c'est ça ou pas, du Festival Off.
1: Il y a d'autres personnes.
0: Oui, ouais. Non, mais, ouais, mais enfin, je te vois dans les rues, c'est bon. Hein. Vas-y, Claude.
1: Oui, bien, on va commencer le mercredi cette année avec un partenariat avec Ciné Plateau, avec une diffusion de 4 films à la Grenette. Le prix sera de 6€ et il y aura 4 films à 18h, à 20h, à 22h et à minuit pour les couche-tard. Le jeudi 23, on a prévu un repas-concert avec le groupe Burnout de 19h à 21h, donc repas-concert Place du Fort, avec bien sûr réservation obligatoire parce que la place est un peu restreinte. On va pallier à partir de 200 repas, on ne va pas les garder plus ou plus haut parce qu'on n'a pas assez de place. Le vendredi à 19h, concert avec Eddie Ray Cooper au parvis de la médiathèque, avec la scène ouverte, comme chaque année. Ensuite, il y a le Royal Ball Country à 19h30, Faubourg Constant sur parquet. Donc les danseurs pourront s'éclater. Et il y aura aussi une soirée grillade au Saloon à partir de 19h30. Donc c'est surtout en direction des campeurs et puis des personnes un peu extérieures qui veulent venir un petit peu faire la fête sans trop dépenser. Ensuite, on aura aussi des structures mécaniques avec un tour mécanique et puis une structure gonflable pour les enfants. Tout ça va se délocaliser à la place Ronde. L'année dernière, nous étions au Marche Dial, mais on a préféré se rapprocher un peu du centre-bourg pour être plus en vue. Et donc, il y aura donc ces deux prestations avec bien sûr un repas place du Fort le samedi et le dimanche. Pas place Ronde, pardon, place AFN, samedi et dimanche, et avec un traiteur et du snacking. Et bien sûr, il y aura les liaisons en calèche, seulement le samedi, du centre-ville au site. Et puis aussi, je voulais parler aussi de la tombola. On a organisé, comme l'année dernière, une tombola qui a très bien marché. Il faut faire gagner une guitare avec Guitare Avenue, c'est notre sponsor, qui nous offre la guitare. Une valeur de 450€, il y aura des forfaits à gagner, des billets d'entrée, des divers lots à donner à tous les gagnants. Voilà pour le samedi.
0: Et dimanche.
1: Mais dimanche, on va parler de la deuxième partie.
0: Ah, très bien. Bon, alors on va parler de la deuxième partie, donc, la deuxième partie du dimanche. Là, on va commencer avec du bluegrass, hein, je pense, le Grasslers. Ça peut être que du bluegrass, non, Sophie?
2: Oui, alors, mais avec une réinterprétation et puis une version aussi un peu originale de titre. Alors c'est effectivement une instrumentalisation et des mélodies bluegrass, mais avec des standards pop, rock, revus et aussi des grands standards et des compos. Les Grasslers, c'est un groupe varois qui ont une dizaine d'années et qui... et qui font ça effectivement avec c'est un peu un voyage musical avec toute une atmosphère à la Jules Verne ou à la Quentin Tarantino comme on veut sur des reprises mais en bluegrass, en version bluegrass.
0: Et ben on va les écouter finalement.
2: The Grasslers.
0: Ils arrivent, c'est des Français donc.
2: Oui.

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0: Voilà, The Grasslers, eh bien vous les retrouverez le dimanche, eux qui vont ouvrir la scène. On va continuer, Sophie, avec Anna Ellis. Alors, elle est américaine ?
1: Oui, c'est notre deuxième artiste américaine, donc qui sera là donc le dimanche, hein, bien sûr, en deuxième partie. Elle est originaire du Kentucky. Elle a travaillé un peu dans la musique avant d'être sur scène. Elle a été un peu assistante et collaboratrice en studio, sur les arrangements aussi. C'est une version à la fois country pop et rythme chanson de l'été, mais avec aussi tout l'humour qu'on peut trouver parfois dans les chansons de country. Elle a aussi une émission de cuisine, voilà, et on sera content qu'elle puisse dynamiser notre dimanche estival avec ses chansons qui seront parfaitement dans le rythme et dans l'ambiance de l'été.
0: Oui, c'est marrant qu'elle fasse mais elle fera pas la cuisine sur scène quand même.
1: Mais c'est souvent, hein, tu sais, ouais, c'est voilà, qu'ils aient plusieurs casquettes.
0: Ouais. Non, c'est marrant. C'est...
1: Ouais, ouais, oui, elle a une chanson qui s'appelle Wine Country. Donc tu penses bien que sur le vin, on va la titiller, quoi. Alors, en arrivant en France, elle va pouvoir découvrir et s'expliquer là-dessus.
0: Alors là, celle que je vais vous faire écouter, elle s'appelle The Country Can. Donc voilà, c'est un de ses titres. Donc ça sera la deuxième femme du festival. Enfin, dans les groupes, oui, il y en a.
1: On est vraiment sur une multiplicité. Et...
0: On l'écoute.

0: Voilà,
1: vous la retrouverez donc le dimanche à 17h30 sur la scène du Country Festival. Et puis dernier groupe qui va clôturer ce 39e festival, c'est Wild Horses, c'est comme ça qu'on prononce.
0: The Wild Horses.
1: J'étais bon ou pas là?
0: The Wild Horses.
1: Presque. Wild Horses.
0: Yes. Comme la chanson des Stones en fait.
1: Ah ouais, c'est vrai. C'est une chanson des Stones. Alors, tu nous en parles un petit peu de ces Wild Horses.
0: Ils sont espagnols, ils sont de Madrid. Ils ont commencé leur aventure en groupe en 2012.

0: qui s'appelait Quarantunes, avec le mélange de quarantine, évidemment le confinement. Ils se sont produits aussi pour la présentation de la série Yellowstone à Madrid. Enfin, ils ont su se renouveler et durer, ce qui est bien. Et puis, c'est un groupe très important de la scène Americana Country espagnole, quoi.
1: Très bien. Alors, il y a un petit truc, là, que je viens de voir, où il parle de Craponne. Groupe prépondérant dans la scène, je ne sais pas qui l'a fait, sa Country Road d'Espagne propose sa vision d'une musique country. Alors là, je découvre, je vais voir ce que ça dit.

0: bien, ils clôtureront le festival de belle manière, hein, puis ça sera très punchy, comme on dit. Donc, on vous a fait le tour du... comment dirais-je, de la programmation. Oui, juste, on en parlait avec Hervé Orantel, hein. C'est vrai que, bon, on a parlé de Philippe, qui a été quand même un élément détonateur, puisque c'est lui. Mais il y a aussi notre ami Gérard, mais enfin, Gérard Pinel, qui sait, qui ne connaît pas. Gérard Pinel, tout ce qu'il fait pour Craponne, alors il fait pour le Festival Country, mais pas seulement. Il a fait des trucs extraordinaires, l'ami Gérard. Maintenant, il est un peu comme moi, il commence à prendre l'âge, Gérard, mais bon, il est toujours là. Et puis quelqu'un que, c'est vrai, je ne me rappelle plus son nom, enfin, je viens de me rappeler son nom, c'est Paul Jouve, parce que quand on a parlé tout à l'heure de l'arrivée du festival à Craponne, Georges m'avait dit, enfin Georges Belu, hein, m'avait dit, d'accord, maintenant, mais on va le faire où? Eh oui, ça a été la question. Et il s'est rappelé de quelque chose que moi, je ne me rappelais pas. C'est que le maire Thévenot avait fait un camping sur le site du festival, où il n'y a jamais une tente, mais il y avait que des genêts. Hein. Ouais. Et Paul Jouve, pendant, il a fait tout seul. Hein. Il a enlevé tous les genêts. Il faut lui rendre hommage. Bon, il nous a quittés, maintenant, Paul. Mais c'est vrai qu'il y a des trucs comme ça, c'est fou. Hein. On ne sait pas toujours tout, hein, mais c'est bien, toutes ces personnes... qui sont, il y en a beaucoup dans l'ombre, hein, on ne peut pas citer tout le monde. Alors ce qui est marrant aussi, parfois ça me, je me remémore, c'est que c'était, à un moment le festival, c'était l'histoire de Georges. Puisqu'il y a eu Georges Belu, il y a eu Georges Puma et il y a eu Georges Carrier. C'est quand même marrant, hein, trois présidents qui avaient comme prénom Georges, hein, ouais, ou co-président. Ouais. Si Puma était président, hein. Ouais, ouais, si, si. Claude, qu'est-ce qu'on ajoute? T'as des trucs à ajouter?
1: Je voulais revenir sur la programmation du samedi. Ouais, donc on va commencer tout d'abord par le repas qui se placeront à partir de 12h. Et puis ensuite, à partir de 14h30 à 16h30, il y aura toujours le Bain Country au Faubourg Constant. Le défilé des voitures américaines et des bikers à 15h30. Et puis cette année, on a fait une petite nouveauté. On a une performance itinérante avec des groupes qui vont jouer dans plusieurs secteurs de Craponne. Tout d'abord au Marche Dial. Ensuite, au Grand Gousier, place du Margial, bien sûr. Ensuite, on aura un autre concert au Faubourg Constant à 13h. Et ensuite, à place Croix de Mission à 13h30, un autre concert. Et puis, on aura aussi devant le Jardin des Délices à 14h30. On essaie un petit peu d'animer le haut de Craponne pour que tout ne se passe pas toujours en bas. Et le dimanche, ça sera le même principe avec de 11h à 13h30 le Byline Dance. Le repas avec entrée lasagne, bœuf, dessert à partir de 19€ à la place Ronde. Le défilé à partir de 13h30. Et puis les concerts itinérants, Faubourg Constant, place Croix de Mission, au Grand Gousier, place Ronde et devant le Jardin des Délices. Et puis bien sûr, j'en ai parlé tout à l'heure, la liaison en calèche derrière la mairie jusqu'au site pour voilà, les personnes les plus vulnérables.
0: Même les autres, hein, bah ça monte, oh, les gars, là. Hein,
2: c'est chouette de faire effectivement une mise en musique du centre-ville avant le début des concerts sur la grande scène. Mmh. Ah, c'est vraiment bien. Et sur la programmation, j'ai oublié de préciser quelque chose. Tous les artistes quasiment ont un nouvel album qui sort. Donc c'est à la fois des gens qui tournent beaucoup, mais aussi qui produisent et qui auront des nouveaux titres à proposer. Donc on est content de ça aussi, de leur dynamisme et de leur créativité.
0: Très bien. Alors, pour terminer, bien sûr, le côté un peu pratique, la billetterie, tout ça, comment on fait pour réserver? Qui c'est qui explique?
2: Alors, le plus simple, enfin, ça dépend, mais en tout cas, il y a toutes les manières sont possibles. Version papier, sur le dépliant et le programme qu'on trouve un peu partout et qui est en vague de diffusion. Sur le site, on a une billetterie qui fonctionne très bien. À l'office de tourisme également. Pour les tarifs, on a un tarif promotionnel avant le 14 juillet. Donc ça aussi, c'est plutôt bien. Et ça permet aux fidèles de pouvoir bénéficier d'un tarif avantageux. Donc 30€ par jour et 49 pour les deux. Et puis, bien sûr, toujours gratuit pour les moins de 12. Avec aussi des réductions, hein, étudiants et autres. Donc c'est une vraie volonté, sans augmenter les tarifs aussi, de garder une ouverture et puis une fidélisation de nos festivaliers. Voilà, donc là, sur la manière de réserver, et puis sur place, bien sûr. la billetterie sera ouverte sur place. Donc là, les manières de pouvoir récupérer des billets sont multiples, variées et devraient correspondre à tous les âges et à toutes les pratiques.
0: Si on prend le tarif sans réduction par soirée, c'est combien ?
2: Alors, le jour même, avant le 14 juillet, le jour, pour une journée, c'est 30. Et après le 14 juillet, ça sera 55 pour deux jours et 35 par jour.
0: D'accord.
2: Donc, oui. Tu vois, ça augmente, mais légèrement. Pour les gens, il faut qu'ils s'y prennent à la dernière minute.
0: Oui,
2: non, c'est pas
0: oui
2: non
0: puis
2: plus,
0: c'est bien hein, comme ça. Oui, puis oui. Bon, celui qui a envie d'économiser un petit peu, il le fait. Hein.
2: Oui, il y a cette volonté-là. Puis tu ouais. sais, on a fait aussi des promos pour Noël, pour la Saint-Valentin. C'est ouais. cette idée de...
0: Voilà. Bah oui, il faut attirer le monde. Hein. C'est... Alors, est-ce qu'on a déjà une petite idée des réservations ou pas du tout ?
2: Ce qu'on sait déjà, c'est qu'elles sont en augmentation
0: ouais.
2: Constante. Depuis la mise en place et la pérennisation de la billetterie. Donc ça, c'est vraiment bien. Sur les trois dernières années, là, on a un point régulier que Régine fait sur les réservations via les différents médias,
0: d'accord.
2: moyens, supports. Et c'est en augmentation constante. Donc c'est vraiment bien, parce que ça veut dire qu'on ne se trompe pas trop. Et que le fait de aussi proposer différents tarifs avec des offres avantageuses, ça fonctionne aussi. Quoi. Donc c'est vraiment bien.
0: Enfin, c'est que mon sentiment. Moi, je pense que la bonne décision, déjà, ça a été mettre moins de groupes. Parce qu'à un moment, il y avait trop de groupes. Celui qui passait à la fin, c'était les banquettes vides, pratiquement. Et là, je trouve que trois groupes, c'est bien. Ça fait six groupes en tout. Supprimer le vendredi, c'est pas mal aussi. Parce que ça fait moins long, quoi. C'est ça, c'est long après, hein, mine de rien. Hein. C'est...
2: Ben, disons que oui, et puis la volonté quand même de notre association de bénévoles,
0: oui.
2: C'est de durer.
0: Oui, c'est ça.
2: Donc oui. C'est vrai qu'un équilibre budgétaire, c'est ce qui nous permet de pouvoir nous renouveler, de proposer des choses nouvelles, et aussi d'être constant, ce que beaucoup de festivals n'ont pas pu faire en France, hein, notamment
0: bah oui.
2: après le Covid.
0: Bah.
2: Donc c'est important de trouver un équilibre.
0: Oui, ben, je pense qu'il a été trouvé, puis on verra donc cette année. Merci à tous les trois. Est-ce qu'on a autre chose à...
1: Peut-être donner les horaires de la visite gratuite du site pour les personnes qui veulent découvrir les stands.
0: Vas-y.
1: Donc ce sera le samedi de 11h à 13h30, à 15h30, pardon, et le dimanche de 10h à 13h. Et puis il y aura aussi à la consigne casque à l'entrée du festival, un point info avec toutes les possibilités de renseignements qui seront données pour les festivaliers qui veulent avoir plus d'amples informations.
0: Et tu as déjà le nombre d'exposants à peu près ?
1: On est à plus de 35.
2: Donc, rien qu'au Parc des Étoiles.
1: Rien qu'au Parc des Étoiles.
0: Oui.
1: Donc on est en progression.
0: Parc des Étoiles ?
1: Non.
0: Oui,
2: donc... Il y a les buvettes et les choses comme ça.
1: Après, il y a les stands fixes pour nous, buvettes et...
0: Oui, mais nous, on parle des gens qui viennent.
2: Oui.
0: Oui, parce que les buvettes, c'est toujours un peu
1: plus... Donc, on veut faire surtout pas trop en prendre non plus de stands pour que tout le monde travaille. Donc, on essaye d'en prendre un ou deux par catégorie. Parce qu'après, il y en a qui ne travaillent pas, ils ne reviennent pas. Donc, on essaye de faire un bon équilibre entre toutes les versions.
0: Très bien. On a fait le tour du programme ou pas ?
1: Oui, remercier surtout nos sponsors, partenaires.
0: Vas-y.
1: La région, bien sûr, le département. La communauté d'agglomération du Puy, la mairie de Craponne, qui nous aide bien financièrement au niveau des subventions. Et puis tous nos gros sponsors, ils sont très nombreux, puisqu'on est plus de 80. Et là aussi, certains donnent des sommes conséquentes, donc on en est très reconnaissants pour leurs gestes.
2: Et on les attendra à l'espace VIP, justement, pour effectivement leur donner un espace à la mesure de leur investissement et de leur implication. Et avec aussi un nouvel espace VIP renouvelé et tourné vers la scène, hein, qu'on espérera encore plus qualitatif que l'année dernière.
0: Très bien, donc je vois que ça s'améliore toutes les années. Quoi.
2: On essaye.
0: Alors, on verra le 40e, hein, on sait toujours quand c'est un anniversaire. Alors déjà, ça c'est sûr, il y aura beaucoup de monde, parce que dès qu'on parle d'anniversaire, on ne sait pas pourquoi, mais les gens viennent plus nombreux. Bon, mais tant mieux, hein, donc on ne peut pas le faire toutes les années, mais si...
2: C'est un beau signe de longévité.
0: Ouais, très bien. Eh bien, écoutez, merci à tous les trois. Merci à Sophie, à Claude et à Hervé. Eh bien, on va terminer, comme le festival va se terminer, avec The Wild Horse Country Night. Ils étaient à Grindwald. Alors, Grindwald, c'est en Suisse. Et ça s'appelait, leur festival s'appelle Country Night. On va terminer avec eux. Alors, ils étaient avec Roger. Alors, lui, je ne le connais pas, par contre. Mais ils étaient plusieurs, là.
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2: Alors cette semaine, salut les stars, c'est pas une personnalité qui est à l'honneur, quoique...
3: Si c'est quand même parce que...
2: Oui, mais bon...
3: c'est lui qui travaille.
2: Voilà, non, en fait, ce que je voulais dire, c'est que la personnalité de la semaine, c'est le magazine Je Chante. Et en fait, derrière tout ça...
3: Bah, son rédacteur.
2: Son rédacteur en chef, Raoul Belaïch, tout à fait. Alors, pourquoi j'ai voulu absolument avoir donc Raoul Belaïch dans cette émission, c'est parce que... Il fait partie des derniers Mohicans, si on peut employer ce terme,
3: de
2: rédacteur en chef d'un magazine qui est consacré à la chanson française, avec des artistes
3: moins connus.
2: Et c'est un des rares magazines qui reste encore aujourd'hui en France.
3: Complètement.
2: Et c'est pour ça que je voulais absolument avoir Raoul Belaïch dans cette émission, parce que on va retrouver, alors pour les jeunes ils vont découvrir, mais on retrouve des chanteuses et des chanteurs.
3: De grands souvenirs en
2: voilà,
3: tout cas.
2: Tout à fait. Et justement toi, ma belle Niki, tu as
3: j'ai voulu parler un petit peu de Raoul, bien évidemment.
2: Et à Salut les stars, fidèle à la tradition, on a aussi nos stars à nous. Et on va l'aborder avec Philibert Chazette qui nous propose une chanson, Ce qui me ramène à toi.

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1: Alors Raoul Belaïch, eh bien, il est né en 1953. C'est un jeune, bien entendu. Il est rédacteur en chef chez Je Chante Magazine, journaliste aussi. Et c'est l'un des meilleurs connaisseurs de la chanson française. Alors il dirige ce magazine depuis une trentaine d'années. Et il nous fait connaître des gens que, bon, peut-être que nous avons oublié, et puis nous fait revivre aussi de grandes stars de la chanson française.
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0: Alors, on lui doit aussi de nombreux livres biographiques, parce qu'il écrit, Raoul. Oui. Voilà, il se nourrit de témoignages inédits. Ses livres donnent largement la parole aux chanteurs, à travers des interviews, bien sûr, accordées tout le long de sa carrière, et puis tout le long de la carrière aussi des chanteurs. Et notamment le livre sur Ferrat, qui revisite les années heureuses et malheureuses de Ferrat, mais aussi une excellente biographie sur Aznavour, qui retrace le parcours d'un homme que les épreuves et les critiques n'ont jamais fait douter. Et je vous conseille ces deux biographies qui sont en vente sur des plateformes, et vraiment, elles sont excellentes.
1: Et d'ailleurs, oui, j'avais oublié de le préciser en début d'émission, c'est qu'on va retrouver Raoul Belaïche en interview, et je crois que l'une des premières personnes qu'il a interviewées, c'était justement Jean Ferrat.
0: Tout à fait.

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0: La chanson française est sans contexte un des plus beaux fleurons de notre patrimoine et à travers son magazine Je Chante, eh bien Raoul Belaïche nous fait découvrir ou redécouvrir tous ces grands artistes disparus et bien souvent oubliés avec 66 pages bien remplies, des pages gonflées d'infos, pleines de chansons, de chanteurs d'entretien en profondeur, enfin des choses d'actualité.
1: Et bien illustrées en
0: plus. Et bien illustrées.
1: Avec de belles photos.
0: Voilà.
2: Un autre grand succès de la chanson française par Jean-François Michael, Adieu joli carnaval.

0: 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Alors, ces artistes qui ont traversé ces 6 dernières décennies, à 60 ans et voire plus, et pour qui la plupart d'entre nous ont bercé notre enfance, bien entendu. Alors, dans ce journal de 66 pages, eh bien, il y a une présentation très attractive, facile à lire, agrémentée bien de magnifiques photos, comme tu disais tout à l'heure, et puis pas des articles qui sont très aérés, complets, très faciles, vraiment.
1: Facile à lire.
0: Voilà, ça fait plaisir à tourner les page est très plaisant à lire, et bien je dis je chante.
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1: Une artiste qu'on avait reçue l'année dernière à Salut les stars, Lorraine Devienne, qui nous interprète Goodbye Johnny.

0: Les plus grands interprètes de la chanson française sont à l'honneur dans ce magazine, ainsi d'ailleurs que les auteurs-compositeurs qui sont souvent oubliés, c'est vrai.
1: Pratiquement jamais. Et voilà.
0: Et pour lequel, justement, Raoul Belaïche consacre de larges rubriques qui nous permet d'ailleurs de mieux les découvrir. Et puis, ce magazine est à mettre vraiment dans toutes les mains des plus jeunes pour les sensibiliser justement à la chanson française et puis à ce que s'y faisait avant. Et puis aux anciens pour se replonger dans notre époque, dans notre belle époque. Merci Raoul.
1: Une nouveauté qui vient nous arriver à Salut les stars, Rémi Boisbesseau, il est auteur, compositeur, interprète et on le retrouve avec Patatrap.

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0: j'ai l'honneur et le privilège de vous présenter la star du jour.
1: Et on retrouve Raoul Belaïch à Salut les stars.
2: Un magazine qui est sans doute le dernier témoin de nos grands artistes français des années 50, 60, 70, peut-être même d'ailleurs plus, puisqu'on va jusqu'aux années 2000. Donc Raoul Belaïch, oui, dont je chante. Là, j'ai reçu le numéro 18 avec en couverture Michel Bernard. Et quand on feuillette ton magazine, on se rend compte que, bon, il y a beaucoup d'interprètes très connus, puis il y en a d'autres qui le sont beaucoup moins. Et Michel Bernard, moi, personnellement, j'en avais déjà entendu parler, mais sans plus. Alors, tu t'intéresses autant aux gens connus que beaucoup moins connu quand même, enfin moins connu.
3: Oui, oui, oui, non, ça c'est sûr. Et puis il y a des gens qui sont un petit peu connus, qui ont fait des bonnes choses et qui malheureusement ne passent pas la rampe des grands médias, ça c'est malheureux. Et Michèle Bernard en fait partie, elle chante depuis plus de 40 ans, depuis les années 70, elle a sorti une quinzaine d'albums au moins. Elle fait beaucoup de choses, des spectacles thématiques, elle est très investie dans la chanson. Et là, on a eu l'occasion de la rencontrer à l'occasion de un peu avant la sortie de son intégrale chez EPM. Mmh. C'est un très joli coffret où il y a tous ses enregistrements. Mmh.

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1: On est sensiblement de la même génération. Et rappelle-toi, quand on était jeunes, c'était les Chaussettes Noires, les Chats Sauvages, Johnny, etc. Et puis les chanteurs, les vieux chanteurs, entre guillemets, c'était pas tout à fait notre tasse de thé. Et en vieillissant, on se rend compte, je sais pas si c'est ton cas, mais on se rend compte que maintenant on s'intéresse à ces chanteurs qui, dans les années 60, ne nous intéressaient pas.
2: C'est vrai. Mais aussi à l'époque des yéyés, dans les radios, on entendait Jean Ferrat, Aznavour, Anne Sylvestre, Barbara, Nougaro. Quand on voit les émissions de variété, c'est un peu désolant parce qu'on voit d'abord toujours les mêmes et c'est un certain type de musique et de chansons. Il y a tout un pan qui est complètement ignoré, malheureusement.
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0: Et on retrouve à Salut les stars Raoul Belaïch, le rédacteur en chef du magazine Je Chante.
1: Alors, en reprenant ton magazine, justement, à propos de l'article de Michel Bernard, donc, elle résume bien la situation qui est un peu catastrophique quelque part, parce qu'elle précise, faute de transmission, une forme de chanson est en train de disparaître. Est-ce qu'on peut dire que la chanson française disparaît ?
2: Comme elle dit un certain type de chanson, je pense qu'elle veut dire la chanson à texte, la chanson qui dit quelque chose, qui le dit d'une certaine façon aussi, avec où la voix est bien mise en avant, où les arrangements mettent en valeur les textes. Je pense que

0: en fait, on peut dire quand même que quelque part, tu vas laisser une trace sur Terre à travers ces magazines, et dans, peut-être dans 100 ans, on va retrouver
1: des... Ah ben, j'espère. Il y a eu des interviews, il y a des gens ou des artistes ou des compositeurs ou des paroliers qui ont été interviewés. Et il y a il n'y a pas eu beaucoup d'interviews de ces gens-là, et je suis content de l'avoir fait. D'avoir
0: voilà, et moi-même, qui me suis toujours intéressé donc à la musique, je découvre des interprètes que je ne connaissais pas, ou alors que j'ai entendu une fois, et avec les noms, donc, en fait, parce que pour certains qui sont décédés, bah, quelque part, tu les ressuscites, et donc en réécoutant leurs chansons, j'ai dit, ah bah oui, effectivement, je m'en rappelle maintenant.
2: Enzo, juste quelqu'un de bien.

0: je sais que tu as démarré il y a pas mal d'années, ce magazine-là.
1: Il y a 30 ans, au mois d'octobre, on va fêter les 31 ans. C'est énorme.
0: Voilà, oui. Et parce que tu trouvais à l'époque que ce qu'on proposait, c'était pas tout à fait représentatif de la chanson française. C'est ce qui t'a décidé.
1: Exactement, oui. Oui, oui, exactement. Je trouvais qu'il y avait beaucoup d'artistes, notamment Georges Chelon, par exemple, Lenny Scudéron. Il y a plein de gens dont on ne parlait pas, et notamment on ne parlait pas des compositeurs, des auteurs, on ne parlait pas des interprètes. Mmh. C'était la grande mode des auteurs, compositeurs, interprètes, les Cabrel, les Goldman, les etc.
0: Oui.
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1: Première fois où j'ai contacté un artiste très très connu, c'était Jean Ferrat en 91.
0: Oui.
1: Et je lui avais envoyé un petit mot à Entraigues et il m'a fait répondre par son producteur qu'il était d'accord. Donc ça, c'était... Ça fait très plaisir. Il y a eu des artistes comme Renaud aussi. Je ne pensais pas qu'il allait accepter. Finalement, il a accepté.
0: Je me souviens, lors de l'émission qu'on avait faite il y a quelques années, tu m'avais parlé de Mouloudji, où tu avais passé énormément de temps avec lui. Il était même reparti avec une pile de disques sous les bras.
1: Ah oui, il nous avait donné... Mouloudji est connu pour être un peu distrait dans ses rendez-vous. Il nous avait donné un rendez-vous chez lui à Suresnes. Ouais. On était allé et il n'était pas là. Et la voisine nous a dit, vous savez, ça arrive, M. Mouloudji oublie souvent ses rendez-vous. Il nous a rappelé le lendemain en s'excusant et on est allé le revoir tout de suite après. Et on avait passé 4-5 heures chez lui. Et comme il parlait de tout, de musique, ses souvenirs, son enfance sur la chanson. Et j'avais remarqué qu'il avait, comme il avait été producteur à un moment de ses propres disques, il en avait des piles. Et on est reparti avec, comme tu dis, avec un paquet de disques de vinyle.
0: Ouais, et j'en ai récupéré quelques-uns que tu
1: oui.
0: m'as...
1: Ah, oui.

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1: Oui, malheureusement aussi, c'est que ce genre de magazine, et d'ailleurs moi aussi dans mes émissions, de temps en temps, on ouvre indirectement des rubriques nécrologiques. Mais bon, ça...
2: Ah oui, il y en a beaucoup, malheureusement.
1: Oui, en ce moment, il y en a pas mal. Hein. Oui, effectivement. Oui,
2: dans ce numéro, il y a beaucoup d'artistes décédés, là.
1: Oui.
2: Juliette Gréco, Marie Laforêt, Guy Béard, Christophe.
1: Oui, mais c'est tout notre patrimoine qui est en train de partir, là.
2: Effectivement, oui.

0: Raoul Belaïche, alors donc, si oui. on veut se procurer donc le magazine Je Chante, explique-moi comment peut-on faire. Donc, d'abord, est-ce que tu as une page Facebook, un site web ?
1: Il y a un site web, c'est jechantemagazine.net. Je Chante Magazine en un mot.
0: Oui.
1: .net. Et puis là, il y a quelques articles qui sont en ligne. On peut voir tous les numéros disponibles, sommaire, on peut les commander. Enfin, c'est assez complet. Et puis, il y a une adresse physique pour ceux qui veulent commander à l'ancienne.
0: Vas-y, on t'écoute. Oui.
1: Alors, c'est 7 rue du Panorama, 77 500 Shell.
0: Un chanteur qu'on n'entend pratiquement plus sur les ondes, William Scheller, qui d'ailleurs a décidé de quitter définitivement donc le milieu artistique. Et on va le retrouver avec une chanson qui s'intitule « Dans un vieux rock'n'roll ».

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Bonjour et bienvenue dans mon émission De la lumière au grenier. Au programme du rock, de la soul, un zeste de chansons françaises et de world music, des sons vintage, des nouveautés et les grandes et petites histoires qui font la rock culture. Aujourd'hui, je vous emmène sur une île qui s'avère être un véritable continent musical.

Vous avez bien sûr reconnu Bob Marley dans un de ses premiers succès, No Woman, No Cry, une chanson extraite de l'album Natty Dread. C'est le troisième disque que Marley enregistre pour la compagnie Island Records, et en 1974, il va marquer le début de la reconnaissance internationale pour ce musicien et ce courant musical qui vont devenir un des principaux phénomènes de la pop culture de la fin des années 70. Un succès et un phénomène qui n'aurait certainement jamais eu lieu sans le flair d'un producteur et d'un découvreur de talent nommé Chris Blackwell. Cet anglo-jamaïcain de bonne famille a en effet créé en 1958, alors qu'il était âgé d'une petite vingtaine d'années, le label Island Records afin de distribuer sur son île les disques de ska et de rocksteady des artistes locaux qu'il aime à écouter dans les bars et les dancehalls de Kingston. En 1962, il rentre en Angleterre avec la ferme intention de faire découvrir son déjà riche catalogue au public britannique en mal d'exotisme. Très vite, il connaîtra quelques succès avec des singles de ska et en 1964, My Girl Lollipop va devenir le premier grand tube de la maison de disques, donnant ainsi aux jeunes producteurs les moyens financiers et la crédibilité pour développer son business à plus grande échelle. Il va ainsi pouvoir sortir de son créneau purement caribéen et s'intéresser notamment à la pop musique dont le Swinging London est en ce milieu des années 60 la plaque tournante et le creuset le plus prolifique.

C'était un autre disque sorti en 1974 sur le label Island Records, When Angel Flies, le huitième et dernier album du groupe Traffic, un groupe aujourd'hui bien oublié, mais immensément influent et populaire au tournant des années 70. Traffic, c'est surtout le groupe de Steve Winwood, un petit génie des claviers, qui a permis 10 ans auparavant à Chris Blackwell de faire ses débuts fracassants dans le monde de la pop. À l'époque, Winwood n'a pas 16 ans et il est déjà un musicien reconnu, se produisant avec le Spencer Davis Group, une formation de rhythm and blues qui commence à se faire remarquer sur la scène londonienne. Blackwell flaire la bonne affaire et signe le groupe qui deviendra très vite la coqueluche du public grâce à ses tubes comme I Am a Man, Gimme Some Loving ou Keep on Running. Chris Blackwell restera fidèle à Winwood lorsque ce dernier quittera le Spencer Davis Group, pourtant en pleine gloire, pour former, le temps d'un album, un super groupe avec Eric Clapton, Blind Faith, puis plus tard, le groupe Traffic, à la croisée du rock, du jazz et de la soul. C'est le flair de Blackwell également qui le conduira à s'intéresser à deux frères tout juste débarqués de Californie. Ron et Russell Mayle ont formé à Los Angeles un groupe à la fin des années 60 et malgré le soutien du producteur Todd Rundgren, leur musique sophistiquée et inclassable ne perce pas sur le marché américain, désormais régi par des stations radio à la programmation calibrée. Ils vont donc chercher fortune à Londres où Blackwell leur fera enregistrer l'album Kimono My House qui deviendra un des moments forts de l'année 1974 avec une pop clinquante, excentrique et qui, par bien des aspects, va ouvrir la voie au succès de Queen. Extrait de ce disque, toujours sur Island Records, This Town Ain't Big Enough for the Both of Us.

C'était John Martin qui vient de nous interpréter Solid Air, la chanson titre de l'album que ce guitariste britannique sort en cette année 1974 sur le label Island Records. Moins connu que les Sparks, Steve Winwood ou Bob Marley, John Martin reste pourtant un des musiciens les plus influents et reconnus de la scène britannique des 70s, et cet album Solid Air est un des sommets de sa carrière. La particularité de Martin est ce mélange unique de folk, de blues et de jazz qui atteint un parfait équilibre entre simplicité et sophistication. Martin, c'est également un maître de la guitare, voire un sorcier tant les sonorités qu'il arrive à tirer de ses guitares acoustiques jouées le plus souvent en picking sont étonnantes et innovantes. Sur scène, on le voit très souvent entouré d'un dispositif complexe d'effets qui lui permet de jouer des notes qui semblent flotter dans l'air. Martin, c'est enfin un vocaliste unique. Pas tant que sa voix soit particulièrement puissante ou bien timbrée, mais c'est l'usage qui en fait qui retient l'attention, et notamment dans ce titre solidaire, où la mélodie vocale s'enroule autour de la ligne de basse à la manière d'un solo de saxophone de jazz. Cette chanson solidaire est un hommage que rend John Martin à son ami Nick Drake, un de ses frères d'armes qui n'aura pas eu la chance de connaître la renommée de son vivant et dont je vous ai raconté la triste histoire il y a quelques semaines. Un autre frère d'armes de John Martin et de Nick Drake en ce début des années 70 est le londonien Richard Frampton, qui, comme les deux précédents, est aussi méconnu du grand public qu'adoré par ses confrères musiciens. Pour le magazine Rolling Stone, Richard Frampton occupe la 19e place du classement des 100 plus grands guitaristes de tous les temps. Et sa carrière d'auteur-compositeur en fait l'un des musiciens dont l'influence fut la plus profonde et la plus durable sur de nombreux courants musicaux contemporains. David Byrne, Elvis Costello, Los Lobos, Robert Plant, Bonnie Raitt ou R.E.M. figurent parmi les artistes qui ont rencontré le succès en interprétant les chansons qu'il a écrites. Et en 1974, Frampton fait bien sûr partie de la Dream Team de Chris Blackwell sur Island Records. Fondateur du groupe Fairport Convention, qui sera un des pionniers du folk rock anglais dès 1967, il se lance en solo en 1971, puis en duo avec son épouse Linda. Album qu'ils sortent tous les deux en 1974 est leur premier et il est considéré par les spécialistes comme un de leurs meilleurs. Son titre, I Wanna See the Bright Light Tonight, et c'est également le titre de la chanson à suivre.

Reggae, folk, soul, on le voit, Blackwell cherche en cette année 1974 à proposer des artistes sortant des sentiers battus du rock, qui ne vit pas alors sa meilleure période. On peut même dire que 1974 est un millésime médiocre dans l'histoire du rock. L'euphorie créatrice des 60s est terminée et les stars qu'elle a révélées semblent endormies sur leur laurier. Ils sont dans leur trentaine, mais déjà repus de succès, vivent comme des rentiers leur statut de star mondiale, préférant faire des fêtes décadentes dans leur villa californienne que de rechercher de nouvelles orientations musicales innovantes. Les Beatles sont séparés et après des débuts de carrière solo éblouissants, Harrison et Lennon sont rentrés dans le rang. Les Stones sont englués dans leurs problèmes de fisc, de consommation de drogue et ils doivent rechercher un nouveau guitariste après le départ de Mick Taylor. David Bowie, après avoir redonné une consistance au mythe adolescent du rock, a tué Ziggy Stardust pour rechercher aux États-Unis une nouvelle voie musicale encore incertaine. Et le public a aussi changé, notamment aux États-Unis. Les anciens étudiants hippies et contestataires de Woodstock sont rentrés dans le rang, ils ont fondé une famille et trouvé un bon job. Les disques qu'ils apprécient sont ceux qui leur permettent de faire briller leur nouvelle chaîne Hi-Fi Dernier Cri, ce que le showbiz a bien compris en inventant le concept d'adult-oriented rock, une musique raisonnablement sophistiquée et calibrée pour les radios FM. Et pourtant, dans cette apathie ambiante, sur la petite île de Chris Blackwell, la liberté et l'imagination sont au pouvoir. Et un groupe porte haut le drapeau d'un rock sophistiqué et direct, un télo et dansant, chic et choc. Ce groupe s'appelle Roxy Music, et en cette année 1974, il confirme qu'il est toujours au top avec son quatrième album Country Life.

Rythmique rock échevelé, orchestration sophistiquée incluant saxophone et clavier en contrepoint d'une guitare électrique déchaînée, la formule Roxy Music est désormais bien rodée et remporte les suffrages aussi bien de la critique que du public. Ce dernier apprécie particulièrement la personnalité flamboyante du chanteur du groupe Brian Ferry, un dandy à la voix chaude et volontiers théâtrale, ainsi que les prestations scéniques du groupe qui sont des happenings qui attirent de plus en plus de fans enthousiastes. Enfin, c'est loin d'être un détail, les pochettes des disques de Roxy Music sont des musts de glamour sexy qui ne peuvent pas laisser insensibles les adolescents en manque de sensations fortes. Et celle de Country Life ne fait pas exception. Devant une végétation luxuriante, deux mannequins posent en sous-vêtements transparents sous une lumière crue comme prise dans la lumière de phare.

C'était toujours Brian Ferry, mais sans Roxy Music. Car non content de cartonner avec le quatrième album de son groupe, Country Life, Ferry va sortir à l'été 1974 son deuxième album solo, Another Time, Another Place, et le disque atteindra la quatrième place des charts britanniques. Tout comme le précédent, cet album solo de Brian Ferry est essentiellement un album de reprise qui met en évidence l'éclectisme et le bon goût de son interprète. On passe d'une chanson de Dylan à un standard du Great American Songbook comme Smoke Gets in Your Eyes. Mais Another Time, Another Place met surtout l'accent sur la soul de Sam Cooke ou Tina Turner et la musique country avec des reprises du regretté Kris Kristofferson, de l'éternel Willie Nelson ou de Joe South qui a composé le titre que nous venons d'écouter, Walk a Mile in My Shoes. Mais quel que soit le registre initial de ces classiques, les interprétations de Brian Ferry portent la patte flamboyante de Roxy Music et de son leader. Toujours dans la galaxie Roxy Music et toujours sur Island Records en cette année 1974, un autre musicien se fait remarquer, Brian Eno. S'il a quitté Roxy Music pour incompatibilité d'humeur avec Brian Ferry, Eno reste un protégé de Chris Blackwell qui lui donnera les moyens de se lancer en solo en sortant cette année-là ses deux premiers albums. Eno peut y donner libre cours à son goût pour l'innovation et l'expérimentation. Roi des bidouillages sonores et des collages de bandes magnétiques, maître des synthétiseurs alors tout juste émergent, Eno va poser sur ses premiers albums les bases des innovations qu'il développera quelques années plus tard avec David Bowie pour la réalisation de leur fameuse trilogie berlinoise.

Parmi les musiciens qui vont accompagner Brian Eno de manière assidue depuis ses débuts en solo ou lors de ses expérimentations berlinoises avec Bowie, il y a le guitariste Robert Fripp que nous venons d'écouter accompagné de son groupe King Crimson. En cette année 1974, ce groupe fondateur du mouvement progressif britannique sort sur Island Records l'album Red. Ce disque enregistré en trio est considéré par les amateurs comme un des plus importants de la carrière du groupe et un des événements musicaux de l'année 1974. Un autre milestone de cette année est l'album de John Cale, Fear. Depuis quelques années, le musicien gallois, fondateur du Velvet Underground, est revenu en Europe et il vient de signer avec Island Records pour l'enregistrement d'un nouvel album solo. Sur ce disque, il recevra le soutien de deux éminents collègues de label, Brian Eno et Phil Manzarana, le guitariste de Roxy Music. À suivre, un extrait de ce disque Fear de John Cale, You Know Me More Than I Know.

Pour conclure cette évocation de l'année 1974 et du label Island Records, un autre artiste britannique aussi attachant que singulier, Kevin Ayers. Cette année-là, le feu follet de Canterbury, troubadour dont la musique vogue entre ballades romantiques et rock expérimental, rejoint l'écurie de Chris Blackwell. Il sera une des têtes d'affiche d'un concert donné le 1er juin 1974 au Rainbow Théâtre de Londres. Ce concert marque une sorte d'apogée pour Island Records et pour cette génération de musiciens britanniques comme Robert Wyatt, John Cale, Brian Eno ou Michael Field. Le concert est publié par Island Records 27 jours plus tard et Kevin Ayers y chante une de ses chansons les plus touchantes, May High, qui est la conclusion parfaite de cette évocation de la musique So British de 1974.

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